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0: Il est 3 heures.
1: David Riffon avec vous pour ces informations. C'est le jour J ce dimanche pour les passagers du navire de croisière MV Hondius. Le navire touché par un foyer de hantavirus doit arriver tôt ce matin à Tenerife. C'est de là que la plupart des 150 passagers seront débarqués. Parmi eux, deux Belges. Selon les dernières informations, tout le monde va bien à bord et la situation était calme ces dernières heures. Une fois débarqués avec toutes les précautions sanitaires d'usage, les passagers seront examinés pour être répartis dans différents avions pour regagner leur pays. Le couple de Belge qui était sur le navire prendra place à bord d'un avion affrété par les Pays-Bas. 29 passagers du navire y embarqueront au total. Une fois de retour en Belgique, ils prendront la direction de l'hôpital universitaire d'Anvers pour des tests plus approfondis. S'ils vont bien, ils pourront rentrer chez eux mais devront respecter une quarantaine de plusieurs semaines. On a appris ce samedi que 3 autres Belges ont été identifiés comme ayant été en contact avec des passagers du paquebot de croisière infecté par le hantavirus. Ces 3 personnes vont être suivies par l'AVIC puisqu'elles habitent en région wallonne. Elles devront aussi respecter une quarantaine. On l'apprend seulement aujourd'hui, 70 personnes, peut-être même plus, en majorité des civils, ont été tuées fin avril par des hommes armés affiliés à la milice Codeco dans le nord-est de la République démocratique du Congo. La province de l'Ituri dans le nord-est, riche en or et frontalière avec l'Ouganda, est en proie depuis plusieurs années à des conflits meurtriers et des violences communautaires récurrentes. Violences qui ont repris également au Mali depuis quelques semaines. Les dernières attaques, vendredi, dans le centre du pays, auraient fait au moins 70 morts. Le décompte était toujours provisoire ce samedi en fin de soirée. Vladimir Poutine est disposé à discuter avec son homologue ukrainien Volodymyr Zelensky, mais seulement après la conclusion d'un accord de paix. C'est ce qu'il a déclaré ce samedi lors d'une conférence de presse à l'issue du défilé militaire qui commémore la victoire de l'Union soviétique sur l'Allemagne nazie chaque 9 mai en Russie. Le président russe a affirmé que la guerre touchait à sa fin et fustigé les Occidentaux qui ont soutenu Kiev. Un cessez-le-feu de 3 jours a été décrété à Moscou. Le défilé a été respecté, a-t-il expliqué. Le club de Bruges a battu Saint-Trons ce samedi soir en Champions Playoff 2-0. Bruges met la pression, 4 points d'avance provisoirement au classement sur l'Union Saint-Gilloise. L'Union qui reçoit Malines ce dimanche à 18h30. Avant cela, en tout début d'après-midi, le déplacement d'Anderlecht à la Gantoise. Merci pour votre écoute, où que vous soyez, passez une belle et douce nuit.
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0: Il est 4 heures.
1: David Riffon avec vous pour ces informations. C'est le jour J ce danche pour les passagers du navire de croisière MV Hondius. Le navire touché par un foyer de hantavirus doit arriver tôt ce matin à Tenerife. C'est de là que la plupart des 150 passagers seront débarqués. Parmi eux, deux Belges. Selon les dernières informations, tout le monde va bien à bord et la situation était calme ces dernières heures. Une fois débarqués avec toutes les précautions sanitaires d'usage, les passagers seront examinés pour être répartis dans différents avions pour regagner leur pays. Le couple de Belge qui était sur le navire prendra place à bord d'un avion affrété par les Pays-Bas. 29 passagers du navire y embarqueront au total. Une fois de retour en Belgique, ils prendront la direction de l'hôpital universitaire d'Anvers pour des tests plus approfondis. S'ils vont bien, ils pourront rentrer chez eux mais devront respecter une quarantaine de plusieurs semaines. On a appris ce samedi que 3 autres Belges ont été identifiés comme ayant été en contact avec des passagers du paquebot de croisière infecté par le hantavirus. Ces 3 personnes vont être suivies par l'AVIC puisqu'elles habitent en région wallonne. Elles devront aussi respecter une quarantaine. On l'apprend seulement aujourd'hui, 70 personnes, peut-être même plus, en majorité des civils, ont été tués fin avril par des hommes armés affiliés à la milice Codeco dans le nord-est de la République démocratique du Congo. La province de l'Ituri dans le nord-est, riche en or et frontalière avec l'Ouganda, est en proie depuis plusieurs années à des conflits meurtriers et des violences communautaires récurrentes. Violences qui ont repris également au Mali depuis quelques semaines. Les dernières attaques, vendredi, dans le centre du pays, auraient fait au moins 70 morts. Le décompte était toujours provisoire ce samedi en fin de soirée. Vladimir Poutine est disposé à discuter avec son homologue ukrainien Volodymyr Zelensky, mais seulement après la conclusion d'un accord de paix. C'est ce qu'il a déclaré ce samedi lors d'une conférence de presse à l'issue du défilé militaire qui commémore la victoire de l'Union soviétique sur l'Allemagne nazie chaque 9 mai en Russie. Le président russe a affirmé que la guerre touchait à sa fin et fustigé les Occidentaux qui ont soutenu Kiev. Un cessez-le-feu de 3 jours a été décrété à Moscou. Le défilé a été respecté, a-t-il expliqué. Le club de Bruges a battu Saint-Trond ce samedi soir en Champions Play-Off 2-0. Bruges met la pression, 4 points d'avance provisoirement au classement sur l'Union Saint-Gilloise. L'Union qui reçoit Malines ce dimanche à 18h30. Avant cela, en tout début d'après-midi, le déplacement d'Anderlecht à la Gantoise. Merci pour votre écoute, où que vous soyez, passez une belle et douce nuit.
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0: Il est 5 heures.
1: David Riffon avec vous pour ces informations. C'est le jour J ce danche pour les passagers du navire de croisière MV Hondius. Le navire touché par un foyer de hantavirus doit arriver tôt ce matin à Tenerife. C'est de là que la plupart des 150 passagers seront débarqués. Parmi eux, deux Belges. Selon les dernières informations, tout le monde va bien à bord et la situation était calme ces dernières heures. Une fois débarqués avec toutes les précautions sanitaires d'usage, les passagers seront examinés pour être répartis dans différents avions pour regagner leur pays. Le couple de Belge qui était sur le navire prendra place à bord d'un avion affrété par les Pays-Bas. 29 passagers du navire y embarqueront au total. Une fois de retour en Belgique, ils prendront la direction de l'hôpital universitaire d'Anvers pour des tests plus approfondis. S'ils vont bien, ils pourront rentrer chez eux mais devront respecter une quarantaine de plusieurs semaines. On a appris ce samedi que 3 autres Belges ont été identifiés comme ayant été en contact avec des passagers du paquebot de croisière infecté par le hantavirus. Ces 3 personnes vont être suivies par l'AVIC puisqu'elles habitent en région wallonne. Elles devront aussi respecter une quarantaine. On l'apprend seulement aujourd'hui, 70 personnes, peut-être même plus, en majorité des civils, ont été tuées fin avril par des hommes armés affiliés à la milice Codeco dans le nord-est de la République démocratique du Congo. La province de l'Ituri dans le nord-est, riche en or et frontalière avec l'Ouganda, est en proie depuis plusieurs années à des conflits meurtriers et des violences communautaires récurrentes. Violences qui ont repris également au Mali depuis quelques semaines. Les dernières attaques, vendredi, dans le centre du pays, auraient fait au moins 70 morts. Le décompte était toujours provisoire ce samedi en fin de soirée. Vladimir Poutine est disposé à discuter avec son homologue ukrainien Volodymyr Zelensky, mais seulement après la conclusion d'un accord de paix. C'est ce qu'il a déclaré ce samedi lors d'une conférence de presse à l'issue du défilé militaire qui commémore la victoire de l'Union soviétique sur l'Allemagne nazie chaque 9 mai en Russie. Le président russe a affirmé que la guerre touchait à sa fin et fustigé les Occidentaux qui ont soutenu Kiev. Un cessez-le-feu de 3 jours a été décrété à Moscou. Le défilé a été respecté, a-t-il expliqué. Le club de Bruges a battu Saint-Trond ce samedi soir en Champions Play-Off 2-0. Bruges met la pression, 4 points d'avance provisoirement au classement sur l'Union Saint-Gilloise. L'Union qui reçoit Malines ce dimanche à 18h30. Avant cela, en tout début d'après-midi, le déplacement d'Anderlecht à la Gantoise. Merci pour votre écoute, où que vous soyez, passez une belle et douce nuit.
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3: French Connection.

0: Nathalie Servet avec vous pour ces informations. Bonjour à toutes et à tous. Tous les passagers à bord du navire de croisière MV Ondus ainsi que les membres d'équipage commenceront à débarquer à Tenerife, aux Canaries, vers 9h, heure belge ce matin. 325 membres de la Guardia Civile et 33 policiers vont accompagner les passagers du port à l'aéroport. Les passagers n'auront donc aucun contact avec les habitants de Tenerife. Les deux Belges qui se trouvent à bord du bateau seront rapatriés par un avion charter néerlandais. À leur retour en Belgique, ils devront d'abord se soumettre à un examen médical. Ensuite, ils devront observer une quarantaine chez eux et limiter leurs contacts. On a d'ailleurs appris hier que 3 Belges supplémentaires ont déjà été placés en quarantaine à domicile à la suite du traçage des contacts des passagers de la croisière. Ils ne présentent aucun symptôme pour l'instant. Un incendie s'est déclaré hier soir dans une usine de traitement des déchets Renewi située à Weert, aux Pays-Bas, non loin de la frontière belge. L'incendie a généré beaucoup de fumée qui se propage vers Bocholt en Belgique. Des fumées qui ne seraient pas toxiques. La commune recommande toutefois aux riverains de garder leurs fenêtres et leurs portes fermées jusqu'à nouvel ordre. La reine Mathilde préside ce dimanche sa première mission économique belge en Turquie. Elle emmène pendant 5 jours une vaste délégation ministérielle et d'entreprises belges à Istanbul et à Ankara. La souveraine prend ainsi le relais de la princesse Astrid qui avait demandé en novembre dernier au roi Philippe d'être déchargée des responsabilités qu'elle avait à la tête des missions économiques belges depuis 2013. L'Iran a menacé de s'en prendre à des sites appartenant à Washington au Moyen-Orient en cas d'attaque de sa marine marchande après des frappes américaines contre 2 de ses pétroliers dans le détroit d'Ormuz. Les États-Unis attendent toujours pour leur part la réponse de Téhéran à leur dernière proposition pour une paix durable. Sur l'autre front du conflit, au Liban, Israël et le Hezbollah pro-iranien poursuivent leurs attaques mutuelles quotidiennes malgré un cessez-le-feu en vigueur depuis le 17 avril. Au moins 9 personnes, dont une petite fille, ont été tuées dans des frappes israéliennes sur le sud du Liban hier. En football, le club de Bruges a battu Saint-Trond hier soir en play-off 1, score final 2-0. Bruges met la pression avec 4 points d'avance provisoirement sur l'Union Saint-Gilloise. L'Union qui reçoit Malines à 18h30 aujourd'hui. En début d'après-midi, Anderlecht se déplace à la Gantoise. Fin de ces infos, très bon réveil.
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Aujourd'hui, je vous raconte le moment qui est à l'origine de la chanson « In the Army Now » de Status Quo. 1982, Londres. À la fin des années 50, la famille Bolland quitte l'Afrique du Sud alors que Rob et Ferdy sont encore enfants. Le pays s'isole, se durcit, se referme sur ses certitudes. Le climat politique est de plus en plus rigide depuis l'instauration officielle de l'apartheid en 1948. L'isolement du pays est croissant sur la scène internationale. Le père des deux jeunes garçons, un homme d'affaires, voit l'avenir se jouer ailleurs. Les Pays-Bas offrent un autre horizon, plus ouvert, plus mobile, plus connecté au mélange des cultures. Pour les jeunes frères Bolland, le déracinement est fondateur. Changement de langue, de culture, d'horizon. L'Europe du Nord des années 60 et 70 est un laboratoire sonore. Les radios captent Londres, l'Allemagne, parfois même l'Amérique. La pop devient un langage commun. Pour Rob et Ferdy, la musique arrive d'abord par les ondes, par ces postes de radio qu'on laisse allumer trop longtemps, le soir, dans les chambres ou les salons. Ils découvrent les groupes britanniques, les refrains allemands, les voix venues d'ailleurs, des accents différents, des rythmes nouveaux. Ils commencent à jouer, à imiter, à démonter les morceaux qu'ils aiment, à comprendre comment une chanson tient debout, où se cache l'accroche, pourquoi certaines phrases restent et d'autres disparaissent. Très vite, les frères comprennent qu'ils ne seront pas seulement des interprètes. Leur terrain, c'est l'écriture. Elle fera d'eux des auteurs, des compositeurs, des architectes de tubes. Des musiciens capables de raconter beaucoup avec peu, de décrire sans commenter. Ils apprennent à construire une chanson comme on construit un mécanisme précis, une accroche claire, une narration simple, une tension discrète. Ils ne cherchent pas les esbroufs, mais l'efficacité émotionnelle. Leur force, c'est cette capacité à raconter beaucoup avec peu. Laisser une chanson faire son chemin sans jamais forcer le sens. Dans les années 70, leur réputation grandit, d'abord aux Pays-Bas, puis bien au-delà. Ils écrivent pour eux, mais surtout pour les autres. Leur carnet d'adresses s'épaissit, leur musique circule. Ils deviennent des faiseurs de tubes, parfois sans être au premier plan. Le duo excelle avant tout comme auteur, compositeur, producteur. Ils vendront 60 millions de disques à travers plus de 40 pays, avec des hits comme le phénomène planétaire Rock Me Amadeus, interprété par Falco, numéro 1 aux États-Unis. Ils collaborent aussi avec Samantha Fox, Suzy Quatro et bien d'autres. Chaque fois la même méthode. Une chanson accessible, mais jamais complètement vide. Une mélodie qui accroche et une idée qui persiste. Ils observent le monde. Ils écoutent l'époque. Au début des années 80, l'Europe vit une période étrange. La guerre froide est toujours là, en arrière-plan. Les blocs s'observent, les discours politiques se durcissent. Les jeunes générations grandissent avec l'idée que l'histoire peut à tout moment s'inviter brutalement dans leur quotidien. C'est dans ce climat qu'ils écrivent une chanson qui raconte le destin ordinaire d'un garçon quelconque, happé par une décision qui le

Vacances en terre étrangère, l'oncle Sam fait de son mieux. Maintenant, tu es à l'armée. C'est le récit d'un départ à la guerre. Avec cette phrase clé du morceau, répétée comme un mantra. You're in the army now. Maintenant, tu es à l'armée. À sa sortie, le morceau trouve son public. Il tourne à la radio, s'installe dans le paysage sonore européen. Un succès réel, mesuré, mais solide. Rien de tapageur. En 1982, les journaux télévisés basculent. Des cartes apparaissent. Des noms inconnus surgissent dans le vocabulaire quotidien. La guerre des Malouines éclate. C'est loin, mais les images entrent dans nos salons. Des soldats frigorifiés, des navires, de la tension. Des visages presque trop jeunes, projetés à des milliers de kilomètres pour un conflit que beaucoup peinent à expliquer. Pour le Royaume-Uni, le choc est profond. La guerre n'est plus un souvenir des livres d'histoire. Elle est contemporaine, télévisée, incarnée. Et sans que personne ne l'ait prévu, certaines chansons changent de dimension. Le refrain de celle des frères Bolland commence à résonner autrement. Au milieu des années 80, les status quo sont à un moment charnière. Le groupe est immense, populaire, presque indéboulonnable. Mais il doit se renouveler, trouver autre chose que la répétition de ses propres codes. Ils cherchent, ils écoutent, ils passent du temps à capter ce qui circule à la radio, notamment sur le continent. Le jour où ils tombent sur le morceau des frères Bolland, le reprendre paraît comme une évidence. Ils veulent lui donner une ampleur rock plus directe et plus martiale. Ils trouvent la mélodie brillante et puis surtout le refrain « You in the army now » n'est plus neutre en Angleterre. Il renvoie immédiatement à des images précises, à une génération envoyée au front, à des cercueils rentrés au pays. Le texte agit comme un écho à ce conflit bien réel. Ils comprennent que ce morceau, écrit quelques années plus tôt, a été rattrapé par l'histoire. Qu'il dit désormais plus que ce qu'il disait au départ, sans en changer un mot. Pas question de le transformer radicalement. Juste le jouer avec une énergie différente. À cet instant précis, tout s'aligne. Le contexte géopolitique, la mémoire encore vive d'un conflit, et le besoin pour status quo de trouver un morceau qui fasse sens au-delà de la simple efficacité radio. Le jour où status quo découvre la chanson des frères Bolland est le moment à l'origine de « In the Army Now » qui paraît en 86 sur l'album du même nom, le 23e du groupe.

quand Status Quo enregistre In the Army Now, le groupe ne cherche ni le slogan, ni la chanson à message. Tout l'intérêt du morceau repose au contraire sur sa neutralité apparente. La chanson ne défend aucune thèse. Elle n'accuse personne. Elle constate une situation et la laisse se déployer. Le sens général est celui d'un basculement irréversible. Un individu quitte la sphère civile pour entrer dans un système qui le dépasse. À partir de cet instant, son identité personnelle s'efface progressivement au profit d'un rôle, d'une fonction. La chanson ne dit pas si ce choix est bon ou mauvais. Elle montre simplement ce qu'il applique. Dans l'Angleterre de l'après-guerre des Malouines, ce basculement n'est plus théorique. Il renvoie à ces images concrètes, récentes, partagées par toute une génération. La force du morceau tient dans cette capacité à parler de l'armée sans jamais parler directement de la guerre.

Tu seras le héros du voisinage. Personne ne sait que tu es parti pour toujours. Tu fais partie de l'armée maintenant. Les paroles suivent une progression simple, presque administrative. Un jeune homme s'engage, il part. Il apprend les règles, il obéit. Rien n'est raconté de l'ennemi, du combat ou de l'héroïsme. Le texte se concentre sur l'expérience intérieure, sur la perte graduelle de repères personnels. Le refrain est le cœur du morceau. Répété inlassablement, il agit comme une sentence. Une phrase courte, impersonnelle, qui ne laisse aucune place à la discussion. Ce n'est ni un encouragement, ni une menace. C'est un état de fait. Une fois prononcé, le débat est clos. Plus le refrain revient, plus il écrase le reste du récit. L'individu disparaît derrière la formule. La chanson reproduit le mécanisme qu'elle décrit. L'effacement progressif de la voix personnelle au profit d'un langage standardisé. C'est cette économie de mots qui rend le texte si efficace. Musicalement, Status Quo opère un déplacement subtil, mais décisif. Le groupe abandonne en partie son boogie rock historique pour adopter une structure plus rigide, presque mécanique. La rythmique avance comme une marche régulière, sans accélération ni relâchement. Les guitares sont nettes, précises, dépouillées d'ornements inutiles. Elles soutiennent le chant sans jamais chercher à s'émanciper. La musique elle-même semble entrer dans un cadre, obéir à une discipline sonore. Le chant reste volontairement neutre, sans pathos ni colère. Cette retenue empêche toute lecture unique. La chanson peut sembler fédératrice, presque hymnique, mais la froideur de l'interprétation installe un malaise discret. C'est dans ce décalage entre forme entraînante et contenu contraignant que naît la tension centrale du morceau. À sa sortie en 1986, In the Army Now devient l'un des plus grands succès commerciaux de Status Quo. Il se classe en tête ou dans le top des charts de nombreux pays européens. La chanson bénéficie d'une diffusion massive à la radio et le clip est bombardé en télé. Le refrain fédérateur permet au public de s'en emparer immédiatement. Elle devient un classique instantané du répertoire du groupe. Ce succès repose précisément sur son ambiguïté. Chacun peut l'entendre différemment. Célébration de l'engagement simple, récit de vie ou critique silencieuse du système militaire. Avec le recul, In the Army Now s'impose comme l'une des chansons les plus durables de Status Quo. Elle traverse les décennies sans perdre de sa force, précisément parce qu'elle ne se fixe jamais dans une interprétation unique. Aujourd'hui encore, le morceau reste un exemple rare de pop à double lecture. Un tube immédiat, derrière lequel se glisse un commentaire social silencieux. Surtout, In the Army Now illustre aussi un phénomène rare. Une chanson écrite avant un événement historique majeur, mais profondément redéfinie par celui-ci. La guerre des Malouines ne l'a pas inspirée, mais elle l'a chargée de sens. Les créateurs du morceau, les frères Bolland, ont passé le témoin à ceux qui en feront un tube planétaire. Car si Status Quo ne l'a pas écrit, le groupe a compris qu'en le chantait. Et parfois, la puissance d'une chanson naît exactement là, au moment où une époque s'y reconnaît, sans même être nommée.

Aujourd'hui, je vous raconte le moment qui est à l'origine de la chanson « Back on the Chain Gang » des Pretenders. Été 1982, Londres. À la fin des années 70, les Pretenders surgissent de la scène londonienne comme une évidence. En quelques mois à peine, ils passent des clubs étroits et enfumés à une place centrale sur la scène rock internationale. Les radios s'emparent des morceaux. La presse suit, le public adhère. Le succès n'est pas progressif, il est immédiat. Dès les premiers singles, le ton est donné. Brass in Pocket s'impose comme un tube mondial, mélange d'assurance insolente et de retenue presque froide. Kid, Tattooed Love Boys ou encore Precious confirment qu'il ne s'agit pas d'un coup isolé, mais d'un style déjà parfaitement défini. Les chansons claquent, les refrains s'impriment. Les guitares tracent des lignes nettes sans bavure. Les Pretenders s'inscrivent dans une mouvance post-punk en pleine recomposition. Le punk a ouvert la voie, brisé les règles. Eux en gardent l'urgence et l'attitude, mais y injectent une science de l'écriture pop et une tension rock héritée des années 60. Ce n'est ni du punk pur, ni de la pop docile, ni du rock classique. C'est un équilibre instable entre nervosité et élégance, parfaitement maîtrisé. Au centre de tout, Chrissie Hynde, la frontwoman. Dès les premiers morceaux, elle impose une voix, une posture, une direction. Froide, sans être distante. Déterminée, sans être rigide. Elle écrit comme elle avance, frontalement. Pas de slogan, pas de posture idéologique plaquée, mais une lucidité presque brutale. Chrissie n'écrase pas les musiciens autour d'elle, elle les canalise. Le groupe fonctionne comme une mécanique tendue, où chaque élément a sa place. Les guitares tracent, la rythmique tient. Les chansons vont droit au but, rien ne déborde, rien n'est gratuit. Les premiers succès installent rapidement les Pretenders comme un groupe à part. Ni héritier nostalgique, ni enfant docile de la New Wave. Ils incarnent une nouvelle autorité dans le rock. Moderne, mixte, affranchi des rôles assignés. Une musique qui avance vite, trop vite peut-être, sans encore mesurer le prix de cette ascension fulgurante. Si Chrissie Hynde est bien le cerveau du groupe, James Honeyman Scott en est assurément le cœur. Guitariste à l'allure discrète, chacune de ses notes semble tomber exactement au bon endroit. Son jeu devient la signature du groupe, fluide, mélodique, sans jamais forcer. Là où d'autres remplissent l'espace, lui le dessine. Le succès confirme cette impression. Les disques se vendent, la presse encense. Mais une machine infernale se met en route. Les concerts s'enchaînent, les tournées s'allongent, les nuits se raccourcissent, l'excitation de la scène, la reconnaissance soudaine, l'énergie du public créent un état d'euphorie presque continue. Peu à peu, l'adrénaline ne suffit plus. L'héroïne circule. D'abord comme un bruit de fond, puis comme une présence constante. Le groupe avance, mais quelque chose se dérègle. Chrissie sent le danger. Elle voit le tempo se briser, la tension se dissoudre. Elle comprend que ce qui fait la force des Pretenders, cette tension maîtrisée, cette précision, est en train de se déliter. Les discussions deviennent plus dures, les choix plus tranchés. La musique n'est plus le seul enjeu, il s'agit de la survie du groupe. Le point de rupture arrive brutalement. Pete Farndon, le bassiste, est évincé du groupe en juin 1982 pour sa dépendance à l'héroïne. À ce moment-là, la situation n'est plus seulement personnelle, elle est devenue structurelle et dangereuse pour le groupe. Farndon consomme de plus en plus, arrive instable en répétition, imprévisible sur la route. Les tensions sont constantes, la cohésion musicale se fissure, la fiabilité aussi. Pour Chrissie Hynde, la question n'est plus artistique, mais vitale. Elle voit ce que la drogue est en train de faire au groupe. Elle voit surtout ce qu'elle a déjà fait ailleurs, autour d'elle, dans cette scène post-punk où les excès sont souvent glorifiés jusqu'à l'effondrement. Hynde pose alors une ligne claire. Les Pretenders ne survivront pas si rien ne change. La décision d'évincer Farndon est prise dans l'urgence et la douleur, non sans ambiguïté morale.
Il n'est pas licencié pour manque de talent, au contraire. Il est un bassiste clé du son des premiers disques, mais parce que son addiction menace l'équilibre collectif. Chrissy Hynde espère encore que ce geste radical provoquera un électrochoc, une prise de conscience. Le groupe est debout, mais bancal. Il reste l'essentiel, il reste James. Mais deux jours plus tard, tout s'arrête. Le 16 juin 1982, James Honeyman Scott est retrouvé mort dans son appartement à Londres. Il a 25 ans. La cause officielle est une défaillance cardiaque provoquée par une overdose. Contrairement à l'image que l'on associe souvent aux excès du rock, il ne s'agit pas d'une nuit de fête qui tourne mal, mais d'un corps déjà affaibli, usé par une dépendance profonde et installée. James consommait de l'héroïne depuis plusieurs années, tout en continuant à jouer, composer, enregistrer. Au de l'extérieur, rien ne laissait vraiment deviner l'ampleur du problème. Pour Chrissy, le choc est double. Elle perd un ami proche, mais aussi le cœur musical du groupe. À cet instant précis, les Pretenders cessent d'exister tels qu'ils étaient. Chrissy se retrouve seule face à un vide brutal. Continuer semble presque indécent, arrêté par la logique. Mais la réalité ne suspend rien. Les contrats existent toujours. La chaîne est là, invisible, contraignante, impossible à rompre. La reconstruction commence alors sans lyrisme. Chrissy choisit de repartir avec des musiciens capables de tenir la route avant de briller. À la guitare, Robbie McIntosh apporte un jeu sobre, discipliné, au service des chansons. À la basse, Malcolm Foster stabilise la rythmique. À la batterie, Bruce Gary en musicien de session. Un retour à une énergie fondatrice, sans nostalgie. Il ne s'agit plus de magie, mais de méthode. Il faut revenir à l'essentiel. Des structures solides, une émotion contenue. Transformer la perte en mouvement. C'est dans ce cadre précis, un groupe meurtri, recomposé, contraint d'avancer malgré tout, qu'une chanson commence à prendre forme. Pour Chrissy Hynde, il est grand temps de remettre les Pretenders sur le bon chemin. Un moment qui est à l'origine de la chanson « Back on the Chain Gang » qui paraîtra fin 1982 en single, puis sur « Learning to Crawl », le troisième album studio Les Pretenders. « Back on the Chain Gang » n'est ni une chanson de deuil classique, ni un manifeste de renaissance triomphale. C'est une chanson de reprise contrainte. Elle parle du moment où l'on se remet en mouvement, non pas parce qu'on en a envie, mais parce qu'on n'a plus le choix. La Chain Gang, ces prisonniers enchaînés les uns aux autres, devient une métaphore puissante. Celle du travail, du groupe, de l'industrie musicale, mais aussi du lien invisible qui empêche de s'effondrer complètement. Chrissy Hynde n'écrit pas pour expliquer la mort de James Honeyman Scott. Elle écrit pour continuer à avancer malgré son absence. La chanson s'adresse autant à lui qu'à elle-même. Constater la perte, reconnaître la colère, puis accepter la nécessité de reprendre la route.

J'ai retrouvé une photo de toi. Eh bien, elle a détourné mon monde pendant la nuit, vers un lieu du passé dont on a été chassé. Et maintenant, nous voilà de retour dans le combat. Le souvenir ne conduit pas à l'effondrement, mais à l'action. La mémoire devient un moteur, presque une obligation morale. Le « nous » est essentiel. Il englobe à la fois le groupe, le lien avec James et l'idée collective du combat à reprendre. La douleur n'est pas effacée, elle est canalisée. C'est précisément là que « Back on the Chain Gang » se distingue d'une chanson de deuil classique. Le passé ne paralyse pas, il pousse à avancer malgré tout. Il y a aussi une colère très nette contre le pouvoir en place, ses forces abstraites. L'industrie musicale, la pression du succès, l'environnement toxique de la scène. Plus largement, un système qui broie les individus tout en prétendant les célébrer. Chrissy ne parle pas d'un ennemi précis, mais d'un ensemble de contraintes invisibles qui façonnent les comportements et enferment les artistes dans un mode de vie qu'ils n'ont pas toujours choisi.

Les pouvoirs en place, ceux qui nous forcent à vivre comme nous vivons, me mettent à genoux quand je vois ce qu'ils t'ont fait. Musicalement, le morceau est construit sur un paradoxe. Le riff est lumineux, presque aérien. Le tempo est stable. La mélodie immédiatement mémorisable. Rien ne crie la douleur. Et c'est précisément ce qui rend la chanson bouleversante.

On est de retour dans le train, oui. De retour dans la chaîne des forçats. La guitare de Robbie McIntosh reste sobre, disciplinée. Elle ne cherche pas à remplacer Honey Man Scott, mais à servir une nouvelle dynamique. Tout est tenu, maîtrisé, contenu, à l'image de l'état émotionnel de Chrissie Hynde à ce moment-là. Sorti fin 1982 en single contre toute attente, Back on the Chain Gang devient un immense succès, notamment aux États-Unis où il atteint le top 5. Pour le public, c'est un retour. Pour le groupe, c'est une preuve de survie. La chanson marque officiellement la renaissance des Pretenders, mais dans une version transformée, plus contrôlée, plus consciente de ses fragilités. Avec le temps, Back on the Chain Gang est devenue l'une des chansons les plus emblématiques du groupe. Non pas parce qu'elle raconte une histoire spectaculaire, mais parce qu'elle capte un moment universel, celui où l'on continue malgré tout. Elle incarne aussi une autre facette de l'ADN rock, non pas brûler jusqu'à disparaître, mais tenir jour après jour.

Été 1987, Massachusetts, États-Unis. Quand cette nuit-là arrive, Tracy a 24 ans. Elle n'est personne au sens public du terme. Pas une artiste émergente, pas une voix qu'on attend. Juste une étudiante brillante, réservée, inscrite à la Tufts University de Boston grâce à une bourse. Elle vit dans un appartement sans charme à New Haven, parce que c'est tout ce qu'elle peut se permettre. Elle a grandi à Cleveland, Ohio, un quartier populaire sans folklore, avec une mère célibataire qui travaille dur pour payer le loyer. Peu d'argent, mais une organisation stricte. Les devoirs avant la télévision, le silence quand on lit, le respect comme règle de survie. La musique est là très tôt. Sa mère lui offre une guitare à la fin des années 70. Pas pour en faire une star, non, pour qu'elle s'occupe, pour qu'elle soit à la maison. Tracy apprend seule. Elle joue doucement, sans déranger. Elle comprend très vite qu'une chanson peut dire beaucoup de choses, particulièrement ce qu'on a du mal à formuler à voix haute. Elle grandit sans grand récit, mais avec une compréhension très concrète du réel. Elle observe plus qu'elle ne parle. Elle voit les fins de mois difficiles, les colères étouffées, la fatigue permanente. Elle entend aussi les histoires des autres. Les disputes derrière les portes, les cris qu'on fait semblant de ne pas entendre. Rien de spectaculaire. Juste la réalité brute d'un environnement où la violence existe sans faire la une des journaux. À Tufts University, près de Boston, le contraste est violent. Les débats sont brillants, théoriques. On parle de justice sociale dans les salles chauffées, éclairées, protégées. À l'université, Tracy Chapman étudie l'anthropologie et les African-American Studies, un domaine consacré à l'histoire et aux réalités sociales des Afro-Américains aux États-Unis. Elle écoute, elle apprend, elle comprend les systèmes. Mais le soir, elle rentre dans un autre monde. Celui où les concepts deviennent des corps, des voix, des murs trop fins. Ce soir-là, elle est chez elle. Il est tard. Elle a travaillé, lu, pris des notes. Elle est assise, peut-être sur son lit, peut-être à la table de la cuisine. Rien n'indique que la nuit sera différente des autres. Puis il y a un bruit, d'abord indistinct, une voix qui monte, une phrase coupée. Elle ne prête pas encore attention. Les appartements sont proches, les sons circulent. Mais la tension grimpe vite. Une dispute éclate clairement. Les mots deviennent agressifs. Une voix masculine, lourde, pressante. Une voix féminine, plus aiguë, qui se défend, qui tente d'expliquer, puis qui supplie. Tracy se fige. Elle ne bouge plus. Elle reconnaît ce ton. Celui qui annonce que ça va déraper. Un objet tombe, un coup sec, puis un autre. Le corps réagit avant la pensée. Le cœur accélère. La respiration se bloque. Elle se lève, elle s'approche du mur presque malgré elle, comme si la proximité pouvait aider à comprendre ou à intervenir. Les murs vibrent légèrement. Les cris sont maintenant sans équivoque. Il y a de la peur dans cette voix-là, une peur réelle, animale. Elle entend une porte claquer, des pas rapides, puis des coups sourds, répétés. Elle ne voit rien, mais tout est précis, trop précis. Elle imagine sans vouloir imaginer. La pièce exiguë, le corps coincé, les gestes incontrôlés, le chaos. Elle pense appeler quelqu'un. Elle pense frapper au mur. Elle pense ouvrir sa porte. Mais chaque option semble dangereuse, insuffisante, voire inutile. Elle reste là, immobile, prise dans une paralysie qu'elle n'a jamais théorisée, mais qu'elle découvre en direct. Quelqu'un appelle la police, peut-être un voisin, peut-être la victime elle-même, dans un moment de répit. Les sirènes arrivent vite. Le son est presque rassurant. Tracy sent une tension se relâcher dans sa poitrine. « Ça y est, » se dit-elle. « Cette fois, ça va s'arrêter. » Les policiers entrent. Les voix changent de registre, plus calmes, plus basses. Le ton devient administratif.
Tracy ne distingue plus les mots, mais elle comprend la scène, les questions, les réponses minimisées, les justifications. Puis les pas s'éloignent. La porte se referme, les sirènes repartent. Le silence dure quelques secondes, juste assez pour croire que c'est fini. Puis tout recommence. La voix masculine revient, plus violente encore, chargée de colère, peut-être d'humiliation. Les coups reprennent, plus forts, plus rapides. La femme crie, pas pour se défendre, pour survivre. Tracy sent son estomac se nouer, une chaleur désagréable lui monte au visage. Elle tremble, elle se sent inutile, spectatrice forcée d'un drame qui se joue à quelques mètres. Cette fois, personne n'appelle plus personne. La nuit avale le bruit. Quand enfin le silence s'installe pour de bon, il n'a rien d'apaisant. Il est lourd, poisseux. Tracy reste éveillée longtemps. Elle n'écrit pas, elle ne joue pas, elle reste assise. Incapable de se distraire. Quelque chose s'est imprimé. Pas une image, mais une sensation. Celle d'un mur qui sépare, protège, cache. Celle d'une société qui intervient juste assez pour se donner bonne conscience, pas assez pour sauver. Elle comprend, sans encore le formuler, que cette nuit ne va pas disparaître, qu'elle va revenir, qu'elle va demander à être transformée en autre chose. Pas une solution, pas une réponse, mais un geste. La nuit où Tracy Chapman assiste impuissante à une dispute d'une extrême violence derrière le mur de sa petite chambre est le moment à l'origine de la chanson « Behind the Wall » qui paraît en avril 1988 sur son premier album. Avec « Behind the Wall », Tracy Chapman ne raconte pas une histoire au sens classique. Elle constate. La chanson ne cherche ni à expliquer la violence conjugale, ni à l'illustrer, ni à la dénoncer par un discours militant. Elle se contente de montrer ce qui se passe quand la violence devient routinière, quand elle s'inscrit dans un cycle connu de tous, toléré par l'habitude. Le mur du titre n'est pas seulement un mur physique, c'est un mur social, juridique, moral. Derrière ce mur, une femme est battue. De l'autre côté, on entend, on s'inquiète, on appelle parfois la police, mais rien ne change. Le sens général du morceau tient dans cette idée simple et terrifiante. Voir ou entendre ne suffit pas. Tant que l'intervention reste superficielle, la violence continue. La chanson ne propose aucune issue. Elle laisse l'auditeur face à sa propre position, témoin passif ou acteur absent. Last night.

0: Always come late if they come at all.
1: La nuit dernière, j'ai entendu des cris, des voix fortes derrière le mur. Encore une nuit blanche pour moi. Ça ne sert à rien d'appeler. La police arrive toujours trop tard. Quand elle arrive, tout court. Les paroles de Behind the Wall sont écrites dans un style quasi journalistique. Pas de métaphore, pas de lyrisme, pas de distance poétique. Chapman décrit les événements tels qu'ils se produisent. La dispute, les coups, l'appel à la police, l'intervention, le départ des agents, puis la reprise de la violence. Un élément est central, la répétition. Les phrases sont simples, parfois presque plates. Cette neutralité n'est pas une faiblesse d'écriture, c'est un choix. Elle reproduit la banalisation du drame. Ce qui choque, ce n'est pas l'excès, mais l'absence de réaction durable. La police apparaît dans le texte comme une présence temporaire et inefficace. Elle vient calmer la situation, pas la résoudre. Elle restaure l'ordre, pas la sécurité. Chapman ne diabolise pas, elle constate. Et ce constat est plus violent qu'une accusation directe. La narratrice ne se met jamais en avant. Elle ne dit pas « je souffre », elle dit « j'entends ». Ce point de vue est essentiel. La chanson adopte la position de la personne témoin, celle qui voit sans pouvoir ou sans savoir agir.
0: And when they arrive, they say they can't interfere with domestic affairs between a man and his wife. And as they walk out the door, the tears well up in her eyes.
1: Et quand ils arrivent, ils disent qu'ils ne peuvent pas intervenir. Dans des affaires domestiques, entre un homme et sa femme, et quand il passe la porte, les larmes montent dans ses yeux. Musicalement, Behind the Wall est en rupture nette avec les autres morceaux de l'album. Alors que presque tous les morceaux reposent sur la guitare acoustique, une structure folk blues classique, des mélodies immédiatement identifiables. Ici, pas de guitare, pourtant centrale dans l'univers de Tracy Chapman. Pas de mélodie développée, pas de refrain accrocheur, seulement une voix a cappella et un rythme sec, frappé à la main, qui agit comme une horloge, ou comme des coups, ou comme un cœur stressé. La voix de Chapman est volontairement retenue. Elle ne cherche pas l'émotion, elle la contient. Aucun effet, aucune variation expressive spectaculaire. Cette retenue empêche toute forme de catharsis. L'auditeur n'est pas soulagé à la fin du morceau, mais laissé dans l'inconfort. Chapman a souvent expliqué que le choix de l'a cappella visait à empêcher toute distraction émotionnelle par la musique. Behind the Wall sort sur le premier album de Tracy Chapman. Le disque est un succès mondial, porté par des titres comme Fast Car, Talking About Revolution ou Baby Can I Hold You. Mais Behind the Wall n'est pas un single. Il n'est pas diffusé en radio. Il ne fait l'objet d'aucune promotion. C'est un morceau volontairement laissé à l'écart, presque en retrait, comme si sa présence sur l'album suffisait en soi. Il ne cherche pas à séduire un public large. Il s'impose simplement. Avec le temps, Behind the Wall est devenu l'un des morceaux les plus cités lorsqu'on évoque l'engagement de Tracy Chapman. La chanson n'a jamais vieilli, précisément, parce que la situation qu'elle décrit n'a pas disparu. Elle continue d'être utilisée comme référence dans des contextes éducatifs, universitaires ou militants, sans jamais perdre sa force initiale. Behind the Wall n'est pas une chanson qu'on écoute pour le plaisir, c'est une chanson que l'on subit, comme Tracy Chapman a subi cette nuit-là les sons qui traversaient le mur. Elle oblige simplement à regarder ou à écouter ce que l'on préfère souvent ignorer. Et c'est précisément pour cela qu'elle reste, près de 40 ans plus tard, d'une puissance intacte.
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0: dimanche tout le monde. J'espère que ça se passe bien dans vos vies. Il est 7h sur Classique 21.
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0: Du côté du Centre Pérex, on a le bonheur de retrouver, comme hier, notre Xavier Poncert National. Ça va, Xavier ?
2: Bonjour Bruno, bonjour à tous. Ça va très bien, et vous ?
0: Bonjour, bah écoutez, super, d'autant plus que c'est toujours lumineux, donc on va en profiter. On en parle dans un instant de la météo, mais d'abord la route.
2: Alors, la route, c'est plutôt calme. Hein. Dans l'ensemble, pas de gros bouchons ni d'incidents à signaler. On a juste, du côté de la Flandre, sur l'E17, dans le sens Anvers-Courtrai, à hauteur de Destelbergen, un accident qui s'est produit en direction de Courtrai avec un passage qui est difficile dans ce secteur. Et donc, du coup, ça peut ralentir du côté de la Flandre ce matin.
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0: Alors du côté du temps, vous nous l'avez dit, vous nous aviez prévenu hier, le début de journée c'est plutôt sympa, c'est au début de l'après-midi qu'on va commencer à se méfier. Quoi.
2: Ah, pleuvra ou pleuvra pas, c'est la question que l'on se pose.
0: C'est la roulette russe du ciel.
2: Ouais. Exactement, alors ce matin, effectivement, on a un ciel variable, avec des voiles d'altitude qui peuvent par endroits s'épaissir, et quelques champs de nuages qui peuvent être, mais c'est vraiment très localisé ce matin, je vois quelques petites taches sur mon radar ce matin, où on a quelques gouttes de pluie possibles sur la botte du Hainaut ce matin, sur le sud de la province de Namur, mais c'est vraiment très localisé. Est faible dans l'ensemble. Mais dans l'ensemble, c'est globalement sec ce matin. Température entre 4 et 11 degrés. On va conserver ce même type de temps en matinée avec par moments de belles éclaircies puis des nuages qui l'emportent. Et puis cet après-midi, on va avoir une nébulosité qui va progressivement, lentement, bien devenir de plus en plus abondante à partir de la France. Et donc des averses qui vont remonter de France, parfois ponctuées d'un coup de tonnerre. Averses dans un premier temps à caractère orageuse en province de Luxembourg, du Hainaut et de Namur. Mais c'est pas avant 16-17 heures. Et ça va lentement se diriger vers le centre du pays, et c'est essentiellement la Wallonie qui sera concernée ce soir et la nuit prochaine. Le nord de la capitale sera épargné par ces précipitations et des températures cet après-midi entre 15 et 20 degrés.
0: Ça veut dire qu'on va encore pouvoir profiter d'une magnifique journée toute la journée aujourd'hui.
2: Exactement, c'est pour ça que je vous dis, on va temporiser, on va retrouver des averses pas avant 16-17 heures le long de la France. Donc si vous êtes du côté de Liège, ça sera quasi sec durant toute la journée. Sauf à partir de 19-20 heures. Mais donc on va profiter d'une belle journée dans l'ensemble.
0: UKD.
2: Voilà.
0: Il est temps de tout savoir sur l'état du monde.
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0: Voici votre journal, Nathalie Servet.
4: Fin de la croisière pour les passagers du MV Hondius. Le bateau touché par un foyer de hantavirus vient de jeter l'ancre au large de Tenerife. Les deux passagers belges à bord vont être rapatriés par avion. Ce sont des pensions très souvent versées aux femmes, la pension du conjoint ou encore la pension de survie. Le gouvernement fédéral veut y mettre fin car selon lui, ces mécanismes sont un piège à l'emploi. C'est une équipe liégeoise qui a remporté hier les 6 heures de Spa. Il s'agissait de la deuxième manche du championnat du monde d'endurance automobile. Bonjour à toutes et à tous. Le débarquement est proche pour les passagers du MV Hondius, le navire de croisière où a été détecté un foyer de hantavirus. Il est arrivé au large de Tenerife, à son bord 150 passagers dont deux Belges. Leur débarquement doit commencer dans deux petites heures, Sébastien Robin-Claire.
5: Oui, ce sera à 8h heure locale, soit 9h heure belge. Les passagers seront évacués groupe par groupe sur des petites embarcations selon leur nationalité. Ce sera d'abord les Espagnols, et puis les autres. Tous devront laisser leurs valises à bord, mais ils pourront emmener quelques effets personnels considérés comme essentiels.
4: Oui, pas question de faire du tourisme.
5: Non, il n'y aura pas de contact avec la population locale. L'escale à Tenerife, elle se limitera à un transfert du port de Granadilla vers l'aéroport de Tenerife, un trajet de 13 km au bout duquel les passagers doivent embarquer dans des avions spécialement affrétés par les autorités. Les Belges rentreront avec un avion venu des Pays-Bas, puis ils seront pris en charge par l'hôpital universitaire d'Anvers. Là, évaluation médicale, et si les voyants sont au vert, ce sera un retour à leur domicile, mais ils feront évidemment l'objet d'un suivi médical de plusieurs semaines.
4: Et ils ne seront pas d'ailleurs les seuls Belges à devoir rester en quarantaine.
5: Non, il y aura aussi ceux qu'on appelle les cas contacts, des personnes qui ont été en relation avec des passagers du bateau de croisière. Il y a un Bruxellois dans le cas, et hier on a appris qu'il y avait aussi trois Wallons. Ils seront surveillés par l'AVIC, l'autorité wallonne de la santé. Ces personnes ne présentent pour le moment aucun symptôme, mais elles devront passer toute la période d'incubation en quarantaine, donc à leur domicile.
4: Merci Sébastien pour ces précisions. Les autorités israéliennes ont expulsé ce matin deux militants, un Espagnol et un Brésilien, de la flottille pour Gaza. Les deux hommes avaient été conduits en Israël pour interrogatoire après l'interception par la marine israélienne de leur bateau dans les eaux internationales au large de la Grèce il y a 10 jours. Israël qui a de nouveau bombardé le sud du Liban hier, faisant 9 morts, dont une petite fille. Sur l'autre front du conflit, l'Iran menace de s'en prendre ce matin à des sites américains au Moyen-Orient en cas d'attaque de sa marine marchande. Ces menaces surviennent après une attaque des États-Unis contre 2 pétroliers iraniens dans le golfe d'Oman. Les États-Unis attendent toujours pour leur part la réponse de Téhéran à leur dernière proposition pour une paix durable. Première mission économique pour la reine Mathilde. Elle s'envole aujourd'hui pour la Turquie. La reine emmène avec elle une vaste délégation de ministres et d'entreprises à Istanbul et à Ankara. Mathilde prend ainsi le relais de la princesse Astrid qui avait demandé en novembre dernier au roi Philippe d'être déchargée de ses responsabilités à la tête des missions économiques belges qu'elle mène depuis 2013. Travailler jusqu'à 67 ans, des malus et des bonus, c'est ce que prévoit la réforme des pensions. Et ce n'est sans doute pas fini. Le gouvernement fédéral compte en effet réformer, voire supprimer progressivement certaines pensions, comme celle du conjoint divorcé ou la pension de survie. La Ligue des familles s'en inquiète puisque ces mesures vont toucher de très nombreuses femmes, Michel Gasset.
6: La pension conjoint divorcé, la pension auto-ménage et la pension de survie sont ce que les professionnels appellent des droits dérivés. Ils sont construits sur la base de la carrière du conjoint. Autrement dit, ces pensions sont perçues majoritairement par des femmes. Madeleine Guyot, directrice générale de la Ligue des familles.
7: Pour la pension de survie, il y a 530 000 personnes et 96,5% sont des femmes. Pour le taux ménage, c'est 234 000 personnes. Et pour la pension conjoint divorcé, c'est 183 000 personnes, dont 75% des femmes.
6: A priori, les bénéficiaires actuels de ces droits ne devraient pas en être privés. La pension conjoint divorcé et la pension auto-ménage devraient disparaître progressivement.

0: et passant des mesures sérieuses pour favoriser l'emploi des femmes en les aidant, par exemple, à mieux concilier leur carrière professionnelle et leur vie familiale.
1: Les explications de Michel Gasset.
2: Le club de Bruges a-t-il fait un pas important vers le titre? Les Brugeois en tout cas ont mis la pression sur l'Union Saint-Gilloise en s'imposant 2-0 contre Saint-Tron hier soir. Au classement, Bruges creuse l'écart, 4 points d'avance sur l'Union qui reçoit Malines à 18h30. Plutôt Anderlecht se déplace à Gand à 13h30. Et puis on joue en play-off 2 aussi, Antwerp-Charleroi à 16h et Genk-Westerlo à 19h15. Notez aussi que les play-off 3 sont terminés. La Louvière referme cette mini-compétition par une victoire 4-1 contre le Cercle de Bruges pour le dernier match de l'entraîneur Fred Taquin à la tête des Loups. Il sera remplacé pour la saison prochaine. Enfin, Dunder s'est incliné 2-1 à Zulte Waregem et affrontera Lommel en barrage pour défendre sa place en Pro League. La victoire d'une équipe belge hier aux 6h de Spa, la deuxième manche du WEC, le championnat du monde d'endurance automobile. L'équipe WRT basée à Liège a décroché sa toute première victoire dans la catégorie reine des hypercars ou prototypes, si vous préférez. Victoire est doublée, puisque le team place deux voitures aux deux premières places. Vincent Vos, le patron de l'équipe, est évidemment aux anges.
3: C'est sûr qu'on ne peut pas rêver beaucoup mieux pour cette manche à la maison, faire 1 et 2, prendre la tête du championnat et arriver au Mans dans ces conditions-là, c'est plutôt une bonne chose. Un travail incroyable de toute l'équipe ces 4 dernières années, avec des hauts et des bas, mais bon, beaucoup de travail pour arriver à faire ce doublé ici à domicile, c'est magnifique.
4: C'est de bon augure, vous le disiez, en vue des 24 Heures du Mans.
3: Après les 24 Heures du Mans, c'est toujours très différent de toutes les autres courses. On n'est jamais préparé aux 24 Heures du Mans, mais on prend déjà ceci et on y va la tête haute et on frappe notre mieux au Mans.
2: Une interview de Pierre Capa. Rendez-vous donc au Mans dans un mois. C'est ici que se referme ce journal. Très bon début de matinée.
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6: Merci beaucoup Nathalie et l'ensemble de la rédaction de l'RTBF. Bien sûr, l'info revient à 8h.
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0: Et quelque part, c'est la question. Hein. Is anybody listening? Bah, j'espère que oui, ça tombe bien, on va partager la table du petit déjeuner.
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0: Je suis ravi de vous retrouver pour cette dernière ligne droite en ce qui me concerne pour cette petite série. Je vous retrouverai évidemment le week-end prochain. Mais là, ça, on termine une série de 10 matinales pendant laquelle j'ai eu le bonheur et l'honneur de vous accompagner. Et franchement, ça a été un régal en ce qui me concerne. J'espère que de votre côté, ça s'est bien passé aussi. Et puis, j'espère que j'ai pas fait souffrir les équipes de Cador qui m'ont accompagné pendant ces 10 jours, à savoir du côté du centre Pérex, en tout cas depuis 24 heures. Et on récidive aujourd'hui, donc ça veut dire qu'il m'en veut pas trop. Xavier Ponsard, ça va Xavier?
2: Mais oui. Bruno, ça va et vous?
0: Bah écoutez, vous nous avez donné de bonnes nouvelles météo, oui. De bonnes nouvelles sur la route. Donc voilà, considérez-vous comme mon nouveau meilleur ami. En attendant qu'il y ait quelqu'un qui gagne Euromillion.
2: Ah.
0: Nous sommes ensemble avec les informations. Dès que vous le sentez, vous intervenez, Xavier.
2: Oui,
0: hein,
2: ça marche. Oui.
0: Et alors, du côté de la technique, évidemment, notre chaman préféré, notre Kylian Hutt national. Ça va, Kylian?
3: Ça va et vous, Bruno?
0: Ça va fort bien. Alors aujourd'hui, petite précision pour celles et ceux qui attendent la citation légendaire. Il n'y en a pas eu dimanche dernier parce qu'on était en mode vacances. Il n'y en a pas aujourd'hui non plus. Les citations légendaires reviennent à partir de dimanche et vous donneront l'occasion de remporter des bons d'achat multimédia. Alors quand je dis multimédia, il y a des gens qui se disent « Ah, on peut acheter que des ordinateurs ou que des tablettes, etc. » Non, non, non, vous pouvez acheter des vinyles aussi, des disques, des CD, des choses comme ça, multimédia, comme vous le sentez. Mais ce sera pour dimanche. Aujourd'hui, on va se faire un petit retour sur l'intégrale des Dépêche Mode tout à l'heure avec Gabriel Davroy et Laurent Riepi. Et puis alors musicalement, il y a de temps en temps l'envie de donner un petit coup de pied à l'étrier, si vous voulez. Hein, à certains jeunes qui démarrent. Regardez le jeune homme qui rentre dans le studio maintenant. Bonjour jeune homme, installez-vous. C'est comment ça lui va bien le rouquin,
3: oui,
0: hein,
3: oui.
0: C'est sa couleur naturelle. Hein.
3: Oui.
0: Bon, installez-vous confortablement, etc. C'est comment votre nom? Ed Sheeran. Ça ne marchera jamais ce truc.

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Une chanson et puis un album tout entier inspiré par les paysages irlandais. On dirait pas comme ça, et pourtant c'est vrai. Roxy Music. Et puis la preuve, c'est que Brian Ferry, après avoir bouclé l'album, finalement, avec Phil Manzanera et tous ses potes, eh ben, il est retourné là-bas pour faire des photos de ce paysage dans lequel ils ont grandi avec cette chanson et avec cet album Avalon. Et puis donc, la photo qui est sur la pochette de l'album, eh ben, elle est signée Brian Ferry. CNNB, c'est le side project, le projet d'à côté de Marc Pinilla. Better Tomorrow.

0: Quand on est à la maison, qu'on est une fille, et que papa accorde toutes les libertés aux grands frères, mais pas à nous, juste parce qu'on est une fille, eh ben vous savez quoi? Ça inspire une chanson.
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Après Don't Speak pour No Doubt, Just a Girl, 7h31. Et tandis que sur les routes, c'est plutôt calme, intéressons-nous à l'actualité et aux titres qui seront développés dans votre journal de 8h. Le débarquement ce matin, d'abord, des passagers du MV Ondius. Le navire de croisière où a été détecté un foyer de hantavirus est arrivé vers 7h au large de Tenerife. Les 150 passagers vont être évacués groupe par groupe sur des petites embarcations avant leur rapatriement par avion. Et à leur retour en Belgique, les deux Belges présents sur le bateau seront pris en charge par l'hôpital universitaire d'Anvers. Des anciens travailleurs de l'usine Audi se sont retrouvés hier à l'occasion d'un barbecue organisé à Wam dans le Hainaut. Ils étaient un peu moins d'une centaine. L'occasion d'évoquer des souvenirs, mais aussi leur difficile reconversion. Et aujourd'hui, seulement la moitié des travailleurs licenciés a retrouvé un job ou suit une formation. En foot, le club de Bruges a battu Saint-Tron hier soir en play-off 1. Score final 2-0. Bruges met donc la pression et 4 points d'avance provisoirement sur l'Union Saint-Gilloise. L'Union qui reçoit Malines à 18h30. Des centaines de participants hier à l'Iris typique Electro Night pour célébrer la région bruxelloise. La soirée sur la place des Palais accueillait plusieurs DJ comme Medusa, Henri PFR ou encore Laura Violi. J'adore Laura Violi. Même à cette heure-ci, ça donne envie. 7h32. Belle fin de nuit pour celles et ceux qui ont bossé pendant la nuit. Bon début de dimanche tout le monde. Merci de votre fidélité à Classique 21. Hoover Phonic pour vous accueillir. Ouais, vous.

genre de titre, le genre de chanson parfaite pour accompagner la météo qui nous accompagne aujourd'hui. On pensait que les réjouissances au niveau du soleil allaient s'arrêter en début d'après-midi, mais vous avez peut-être entendu les prévisions de Xavier Ponsard tout à l'heure. Ça va se poursuivre jusqu'en fin d'après-midi. Donc, comme hier, va faire beau. 21 degrés sont prévus.

0: single qui est déjà bien rentré dans vos oreilles et jusqu'à vos cœurs, tiré du nouvel album des Foo Fighters de Dave Grohl, Your Favorite Toy, c'est le nom de l'album, le single Window. Petite pause et on se retrouve pour l'agenda des concerts.
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0: imaginez Michael Stipe, le chanteur de R.E.M., le principal pourvoyeur de chansons, de paroles et de musique avec ses petits camarades quand même, en train de survoler New York. La nuit est claire, il voit la ville, il la trouve magnifique, il en est amoureux, il en fait une déclaration d'amour. Leaving New York.
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0: Il s'en passe des choses sur les scènes belges et bruxelloises, en l'occurrence direction le Botanique. Le Botanique, vous le savez sans doute, jeudi, ça va être l'ouverture, en tout cas la soirée d'inauguration des Nuits Botaniques qui démarreront véritablement samedi, et ça tombe vachement bien puisque pour ce festival qui mélange les artistes belges avec les artistes internationaux, eh ben il va y avoir encore du beau monde jusqu'au 31 mai prochain avec Classique 21 et JPL, autrement dit Jean-Philippe Lejeune et Mama Maria Mélie Mastin seront en direct samedi prochain le 16 de l'Obsidian Dust, qui marque donc le début des nuits au Botanique à Bruxelles. C'est un festival à ne surtout pas louper. Et puis alors, si vous avez envie d'aller voir quelqu'un sur scène, certains ont leurs préférences, et même certaines ont leurs préférences. Il y en a qui préfèrent la chanson de Robin des Bois, Everything I do it for you. Et puis il y en a d'autres comme moi qui préfèrent ce versant-là, ce côté-là de la pièce Bryan Adams.

le 15 octobre prochain au Sport Palace d'Anvers, vous aurez droit à tous les Bryan Adams que vous voulez. Il va tout vous faire. Ce sera une soirée non seulement best-of, mais aussi qui va faire la promotion de son dernier album qui est sorti voici quelques semaines à peine. 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De la chanson française, mais attention, avec un esprit rock chevillé au corps. Alain Bachung, SOS à mort.

Quant à l'écoute de Weekend on the Rock sur Classic 21, sachez que le rock sera bel et bien présent. Il l'est depuis hier, il le sera encore aujourd'hui autour de l'Atomium à Bruxelles. Il faut absolument que vous participiez à ce festival, c'est un truc de dingue. Vous aimez l'ambiance 50s, ça tombe vachement bien. Depuis hier, ambiance 50s, il y a de nombreux concerts, un vintage market, des DJ sets, des expos de véhicules américains, etc. Une ambiance familiale, et devinez quoi en plus ? Non seulement c'est avec Classic 21, mais en plus de ça, c'est gratuit ! Ça veut dire que on joint ça à la météo qui est plutôt engageante, hein, puisqu'il ne devrait pas faire mauvais, il ne devrait pas pleuvoir, il devrait faire sec, jusqu'au minimum 17-18 heures cet après-midi, voire même au-delà, comme dit mon cousin Buzz l'éclair. Donc rendez-vous si vous n'avez pas d'idée de sortie pour ce dimanche, autour de l'Atomium à Bruxelles pour Rock Around the Atomium.

0: Les Stray Cats Runaway Boys.
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0: L'un des rois des ambiances particulières, s'il en est, Roger Waters, What God Wants. On jette un coup d'œil sur le programme de la semaine prochaine sur Classique 21 dans Lunch Around the Clock. Vous êtes amoureux de quiz, vous êtes amateur de quiz. 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Jeudi, c'est férié. 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Voilà, je pense que le programme est fait. Je vous ai parlé des Nuits du Botanique également. Eh ben voilà, tout est fait. Ah oui, non, il manquait l'heure. C'est vrai, il est 8h.
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0: Du côté du centre Perec sur la route, comment ça se passe, Xavier?
2: Eh bien, Bruno, on a toujours les suites de cet accident sur le 17 en venant d'Anvers en direction de Gand, avec un passage qui est difficile à hauteur de Destelbergen. Une circulation qui est légèrement ralentie dans ce secteur. Et puis, quelques ralentissements aussi du côté de Bruxelles. Ça se passe sur l'A201 en venant du Ring en direction de l'aéroport de Zaventem. Là, il faut compter 5 à 10 minutes.
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0: Ouais, finalement, le ciel n'est pas si agressif que ça aujourd'hui.
2: Oui, ça va. Ce matin, c'est un ciel plutôt variable qui nous attend, avec par moments des périodes de soleil, mais aussi des nuages par endroits qui sont un peu plus nombreux, un peu plus épais. Température en ce début de journée, ça peut baisser entre 4 et 5 degrés dans certaines vallées de l'Ardenne ce matin. Ailleurs, entre 9 et 11 degrés sur l'ensemble des régions. Pas de changement de temps en cours de matinée. Parfois, des moments un peu plus lumineux. Et puis pour cet après-midi, on retrouvera un ciel variable entre nuages éclaircis. 6 nuages un peu plus nombreux à partir de la France avec des averses qui vont éclater en orage sur l'Hexagone et qui vont remonter vers nos régions, mais pas avant 16-17 heures à partir de la région du Hainaut, de la province de Namur et province du Luxembourg. Et puis c'est seulement en soirée que cela va s'étendre sur la Wallonie en général et puis sur Bruxelles en soirée la nuit prochaine. Température cet après-midi 15 degrés au littoral, 17 à 18 degrés sur les hauteurs, 19 à 20 à Namur, à Liège, Bruxelles, Mons et Tournai.
0: Merci Xavier, avec le micro ouvert ça fonctionne tellement mieux. Il est temps de tout savoir sur l'état du monde.
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0: Place à votre journal Delphine Vreux.
4: Un bateau dans la nuit, tenu à distance de la terre ferme, le MV Ondius est arrivé à Tenerife. Ce fameux navire où un foyer de hantavirus a été détecté, les passagers vont pouvoir rentrer dans leur pays. Un repas avec des anciens de l'usine Audi Forêt hier soir dans le Hainaut. C'était l'occasion de constater que depuis la fermeture de l'usine, les anciens travailleurs suivent des chemins parfois compliqués. L'Union Saint-Gilloise, dans ses petits souliers, le club de Bruges s'est imposé hier face à Saint-Trond. Bonjour, il est donc arrivé à bon port. Le bateau MV Ondus est entré dans le port de Granadilla au large de Tenerife ce matin. Le MV Ondus, c'est ce navire de croisière sur lequel a été détecté un foyer de hantavirus. Trois passagers sont décédés. Les autres vont être débarqués ce matin. L'opération doit démarrer dans moins d'une heure. 150 passagers sont à bord. Sébastien Remacle, expliquez-nous comment ce débarquement va-t-il se dérouler?
5: Eh bien d'abord, avec un dernier examen médical à bord, pas de symptômes, alors on peut quitter le navire, mais pas n'importe comment. Vu que le bateau de croisière reste à bonne distance du port, les passagers qui porteront des masques FFP2 monteront sur des petites embarcations pour rejoindre la terre ferme. Ça se fera nationalité par nationalité, les Espagnols en premier.
4: Et sur le quai, un impressionnant dispositif est aussi prévu.
5: Oui, hein, 325 membres de la Guardia Civile, 33 policiers. Ils doivent escorter les cars qui transporteront les passagers vers l'aéroport de Tenerife. Un trajet de 13 km dans ce qui est présenté comme un corridor sanitaire. Pas de contact avec la population locale. Pas de formalité non plus à l'aéroport. Les passagers embarqueront directement dans leurs avions respectifs. Des avions prêts à décoller pour rentrer dans leur pays d'origine.
4: Et à bord, il y a deux Belges. Est-ce que la Belgique a prévu un avion pour eux ?
5: Non, ils vont rentrer, ces Belges, dans un avion affrété par les Pays-Bas avec les passagers néerlandais, donc direction Eindhoven. Là, nouveau transfert, 100 km vers l'hôpital universitaire d'Anvers et nouvel examen médical. Si les tests sont rassurants, alors les Belges pourront rentrer chez eux, mais ils seront placés en quarantaine, surveillés de près durant 42 jours.
4: Et c'est aussi le cas pour 4 citoyens belges considérés comme cas contact, un Bruxellois et 3 Wallons. Ils ont été en relation avec des passagers de la croisière et sont aussi placés en quarantaine par précaution. Des anciens travailleurs de l'usine Audi de Forêt en région bruxelloise. Ces anciens, ils étaient une centaine, se sont rassemblés hier soir à Wam dans le Hainaut. Une rencontre autour d'un barbecue pour évoquer les souvenirs, les reconversions aussi parfois très difficiles. Un travailleur licencié sur deux a pu retrouver un emploi ou suite une formation. Et c'est une rencontre signée Alexis Gonzalez.
6: Un an plus tard, le plaisir de se retrouver n'a pas changé, contrairement à leur vie bouleversée par la fermeture de l'usine Audi. Autour de la table, Philippe, 55 ans, n'est pas serein. Difficile de retrouver un emploi à son âge après 30 ans de préparation de chaîne de véhicules.
7: Les réponses, c'est « ne convient pas » ou bien « on répond pas au CV ». J'ai été mettre un CV pas loin de chez moi. 3 fois j'y étais, pas de nouvelles. Et on a pris un collègue qui était 2 fois plus jeune que moi. Il s'est présenté une fois, on l'a pris.
6: 49% des travailleurs ont entamé une formation ou trouvé un emploi, comme Hans Tronco, 58 ans et 33 ans de contrôle qualité. Il travaille désormais chez Volvo à la semaine comme intérimaire.
8: Moi je suis tristement. Je dois recommencer de zéro et moi j'avais pensé d'encore faire quelques années là-bas et arrêter.
6: Choisir un nouveau chemin de vie pour Nancy Navo, 45 ans, ça a été un long combat qui se termine par une formation en aide-soignante familiale.
9: Je vais à la cellule de reconversion pour revoir mes collègues. Je suis heureuse de ce que j'apprends. Là actuellement je suis en stage. C'est un autre mode de vie, c'est une autre organisation. On a vécu longtemps avec un salaire attrayant.
6: Il y a ceux qui ont conclu leur carrière par la fermeture de l'usine, comme Patrick Silla, l'organisateur du barbecue. S'il tient à souder les liens entre ses anciens, c'est pour mieux affronter l'avenir ensemble.
10: On avait dit l'année passée, on tourne la page de cette histoire, mais on ne sait pas tourner la page. C'est une famille.
4: La reine Mathilde préside aujourd'hui, à partir d'aujourd'hui, sa première mission économique en Turquie, à Istanbul et à Ankara. Une mission axée sur la transition énergétique, l'aérospatiale, l'industrie ou encore la défense. La Turquie a connu une forte croissance économique ces 20 dernières années, malgré une inflation record depuis 2022. Et la mission doit renforcer les liens économiques entre les deux pays. La reine emmène donc une délégation de chefs d'entreprise, de ministres aussi, et elle prend la relève de la princesse Astrid, la sœur du roi, a demandé à être déchargée de telles responsabilités. C'est un nouveau virage dans notre manière de consommer et un nouveau visage de l'économie. Ne plus payer pour posséder, mais s'abonner pour pouvoir utiliser. Nos vies quotidiennes regorgent déjà d'abonnements et aujourd'hui la révolution atteint certains secteurs industriels. L'automobile par exemple. Cédric Loriot va nous donner quelques exemples auxquels nous n'aurions sans doute pas pensé.
11: Des infos personnalisées, un niveau de confort amélioré. Aujourd'hui dans les nouvelles voitures, ce qu'on appelait auparavant le pack option, c'est désormais un abonnement à la demande.
12: C'est directement disponible dans le véhicule même, donc dans l'infodivertissement. Il suffit de se rendre sur le menu avec ici l'offre de services sous souscription d'abonnement.
11: Ce principe d'abonnement en échange de services a tendance à se généraliser. Moyens de transport, outillage technique,

0: États-Unis où on paye pour accéder à un service finalement qu'on consomme directement. Et donc l'idée, c'est de faire payer le consommateur uniquement pour ce qu'il consomme réellement, plutôt que pour posséder entièrement, intégralement un objet ou un produit dont on a un usage souvent que partiel en réalité.
1: Un nouveau modèle économique très efficace, mais qui peut aussi très vite se transformer en gouffre financier pour les consommateurs.
2: C'était Cédric Loriot avec des interviews réalisées par Corentin Laurent. Et elles ont pris un abonnement à vie. C'est la fête des mères ce dimanche, la fête des mamans, des belles mamans et de toutes celles qui sont aussi comme des mamans. Le club de Bruges met la pression sur l'Union Saint-Gilloise. Les Brugeois comptent 4 points d'avance au classement de la Pro League après leur victoire 2-0 hier face à Saint-Tron. L'Union joue contre Malines à 18h30 et n'a pas droit à l'erreur parce que les Brugeois ont prouvé hier encore qu'ils étaient en mission pour le titre. Hugo Siquet, le défenseur brugeois.
3: Oui, c'est clair, je pense pas qu'on ait concédé de grosses occasions. On a joué contre une superbe équipe de Saint-Tron, difficile à défendre parce que beaucoup de mouvements, beaucoup de changements de position, ça demande beaucoup d'efforts. Mais tout le monde a fait les efforts et à la fin on a été récompensé. On aurait pu marquer encore plus de buts, mais je pense qu'on peut être satisfait encore pour la victoire de ce soir, les deux buts plus le clean sheet.
4: Est-ce qu'on fait des perspectives comme ça, de se dire tiens, on pourrait être champion à telle date ou bien pour l'instant on prend vraiment rencontre après rencontre?
3: Non, je pense que ça, ce sera par rapport pour le résultat de l'Union. Là, on se concentre sur nous. Ce soir, on s'est concentré sur nous pour garder cet avantage. Là, on sait que quoi qu'il arrive, on sera encore en tête la semaine prochaine. Donc, on va se préparer pour que dans deux semaines, on soit encore premier.
2: Et aujourd'hui, dans ces play-offs 1, l'Union recevra donc Malines à 18h30. Un grand écart musical à présent, avec d'abord la douceur du violoncelle au concours Reine-Elisabeth. Les noms des 24 demi-finalistes ont été dévoilés la nuit dernière. Il n'y a cette année aucun Belge dans la compétition. La demi-finale débute demain déjà. Autre lieu, autre ambiance. Ambiance électro hier à la typique Electro Night pour clôturer la fête de l'Iris. Et les DJ Henri PFR, Mediza ou encore Laura Violi ont su conquérir un public très énergique et ravi.
5: C'est trop bien.
6: C'est une ambiance familiale, c'est hyper sympa. Vraiment, on adore. Quoi.
5: C'est la première fois que vous venez ?
6: La deuxième fois.
5: La deuxième fois, mais avec le soleil, ça fait trop du bien.
6: Ça vous plaît ou pas ?
5: Oui. Pourquoi ? Parce que c'est jeune, il y a des sensations. C'est génial.
6: Incroyable, c'est génial.
5: La musique est dingue. Il faut célébrer, c'est bientôt les examens.
6: On profite avant la session.
5: Voilà.
7: Et
5: en plus, c'est gratuit.
7: Oui. En plus,
2: c'est gratuit. Ambiance recueillie hier soir par Stéphanie Lepage. Et c'est sur cette ambiance que se referme ce journal.
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9: Effectivement, très très festive comme note finale. Merci Delphine, l'info revient à
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Calling pour ouvrir le bal de cette deuxième et dernière heure déjà de votre Weekend on the Rocks. Si vous avez envie de vous voir une petite toile nostalgique. 1998, ça remonte à un petit paquet d'années, une comédie romantique, mais surtout romantique. Plus que d'être comédie, parce que c'est un mélodrame. L'histoire d'amour entre un ange et une humaine, La Cité des Anges, avec Nicolas Cage et Meg Ryan, et la BO notamment, était signée des Goo Goo Dolls, Iris.

0: nouvel album Don't Be So Mean dans ce Going Down South avec Pablo Van de Poel est extrait les Boogie Beasts qui se produiront le 29 août prochain au Zigzag à Ytre.
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torturait pas sa Stratocaster, il la caressait avec beaucoup de mélancolie, aussi bien dans la voix que dans son jeu, dans son phrasé guitaristique. Quelqu'un qui nous manque depuis le 22 décembre dernier, c'est quand il nous a quittés pour rejoindre, comme j'ai coutume de dire, le grand orchestre céleste. Chris Rea de Blue Café, 8h27, ils ont dû en faire une tronche du côté des studios Abbey Road quand ils ont vu débarquer ce groupe de Bretons qui vont donner une renaissance à un de leurs titres emblématiques. On n'a pas le cul sorti des ronces, Matt Matin.

Mad Mata enregistré à Abbey Road Studio. Sur la route, tout va bien, vous roulez prudemment, bien évidemment. Voici quelques-uns des titres qui seront développés dans votre journal de 9h. La prison de Nivelles tourne au ralenti. Hier, trois agents ont été agressés. L'un d'eux souffre d'une commotion cérébrale. Le personnel va se rassembler ce matin pour déterminer la suite de ce mouvement de grogne. Le navire néerlandais où se sont déclarés des cas de hantavirus est arrivé ce matin dans le port de Granadilla, sur l'île espagnole de Tenerife. Il reste à distance. Les premières évacuations doivent débuter à partir de 9h, dès que chaque occupant aura été examiné. Et puis, ça vous aura pas échappé, je l'espère, c'est la fête des mères ce dimanche, ou de celles qui sont, entre guillemets, comme des mamans. C'est donc le jour où l'on récite le poème dans les familles avec de jeunes enfants, des poèmes appris à l'école. Et comme ce sont les vacances, il faut essayer de s'en souvenir. Vous le découvrirez dans le journal de 9h. Certains esprits tordus, je sais pas lesquels, pas des amis à moi, ça c'est sûr, ni à vous, ont cru dans un premier temps qu'ils voulaient épouser sa sœur. Billy Idol. Alors Billy Idol, il est haut en couleur, d'accord, il est transgressif, il est parfois borderline, mais non, simplement il avait assisté au mariage de sa sœur et ça lui avait inspiré cette histoire de mariage où en fait la nana épouse quelqu'un d'autre que Billy, et ça il l'aime pas. Et comme ça commence par Hey Little Sister...

0: Que serait un réveil sans un grand séducteur pour vous servir votre café bien chaud? 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

0: Le podcast qui fait l'événement en ce moment, l'un des podcasts principaux que vous appréciez tout particulièrement, et comme je vous comprends, c'est l'intégrale Dépêche Mode. Voici un petit retour en arrière sur l'un des épisodes de la semaine dernière.
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2: Pasadena, Californie. Nous sommes le 18 juin 1988, au Rose Bowl. 70 000 personnes dans un stade de football américain, vêtues de noir, attendent impatiemment quatre jeunes garçons anglais, originaires de l'Essex. Un an plus tôt, Music for the Masses, la musique pour les masses, était sortie avec une ironie inscrite dans son titre. Dave Gahan l'admettra plus tard, c'était en fait une blague. Gore précisera que personne ne l'a comprise. Sur le fond, ils ont raison. En effet, en Angleterre, les singles peinent à dépasser le top 20. Mais à Los Angeles, la radio K-Rock, la plus grande station alternative de la côte ouest, passe Dépêche Mode en boucle. La salle de 2000 places qu'ils ont réservée se remplit en une seule journée. La maison de disques américaine est sous le choc. Ils déplacent alors le concert vers des arènes en plein air. Sold out encore. Mais revenons à la création de Music for the Masses. L'album a été construit dans trois pays. Au Guillaume Tell, à Paris d'abord, dans une ancienne salle de cinéma reconvertie. Londres ensuite, au Konk, le studio des légendaires Kings. Le Danemark, enfin, au Puck, pour les finitions. La production est confiée à Dave Bascomb, qui avait fait des merveilles sur Songs from the Big Chair de Tears for Fears. L'arrivée de Bascomb donne un petit coup de frais après cinq albums signés de la patte de Daniel Miller. Pour la caisse claire de Never Let Me Down Again, pour obtenir un aspect puissant et mémorable, il sample la célèbre batterie du titre When the Levee Breaks de Led Zeppelin. Un break d'ailleurs largement convoité par le hip-hop, notamment par les Beastie Boys. La tournée qui accompagne l'album dure un an, traverse trois continents et est filmée par Don Alan Pinbaker, cinéaste qui a accompagné les moments de bravoure de Dylan et de Bowie dans les années 60 et 70. Il filme aussi le groupe de fans américains qui traversent le pays en bus pour rejoindre le dernier concert, le 101e concert. D'après la légende, c'est Alan Wilder qui trouve le titre du film.
3: Depeche Mode decided to wind up their 9-month world tour in a big way, and they brought along with them some of the best synth rock bands in the business.
2: Et pourtant, au Rose Bowl, à la fin de ce concert mythique, dans les coulisses, Dave Gahan s'assoit, la tête dans les mains, une serviette blanche sur les épaules, et il pleure. Des années plus tard, il expliquera, pendant le chœur collectif d'Everything Counts, 70 000 personnes chantent à l'unisson. Il a alors la certitude qu'ils ne pourront jamais faire mieux. Il vient de remplir le Rose Bowl, et à partir de ce soir-là, rien ne sera plus jamais pareil pour lui. Et ça n'a rien à voir avec la musique.
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Le 12 juillet prochain, destination, le parc d'Anguin. C'est à l'affiche du Lacémo Festival que nous allons pouvoir retrouver Puggy. Et puis le 25 juillet, il n'arrête pas pendant cet été 2026, le village francofou à Spa, à l'affiche des francopholies de Spa. On les retrouve en 2016 avec Change the Colors.

0: Vous avez demandé le tonnerre, il est entré en studio.
1: Oh là là. Classique 21, 9h midi, Laurent Deboeuf.
2: Bonjour Bruno.
0: Bonjour Laurent, comment ça va?
2: Ben ça va, mais dites, vous avez mis de la sauce piquante dans la programmation avec ce qu'on vient d'entendre.
0: Hey, c'est vachement bien. Hein.
2: Ah, c'est du tout bon.
0: On a envie de les revoir, c'était il y a presque 2 ans qu'ils sont venus à l'ancienne Belgique.
2: Ouais, et puis vous les avez vus en concert, moi j'ai pas encore eu l'occasion. Ouais. On ira ensemble.
0: Le prochain,
2: fois.
0: On se le fait ensemble, ouais, voilà. C'est ce que j'allais dire, exactement. On va aller les voir, on va les savourer. Nous, ce qu'on va savourer à partir de 9h, évidemment, c'est Soundtrack. Soundtrack qui revient sur un anniversaire, les 50 ans d'un album culte.
2: Oui.
0: Hein.
2: Ben oui, parce que voilà, on avait, bon, c'était l'impasse, c'était les congés, puis ouais. Là on revient avec cet anniversaire, ça on peut pas passer à côté parce que c'est quand même un des groupes les plus importants de l'histoire du rock. Hein.
0: C'est clair. AC/DC.
2: Oui, AC/DC. Oui, oui, bah oui, c'est bah vrai, oui. Je le dis même pas, oui.
0: Parce qu'il n'y en a pas qu'un, il y en a quelques-uns qui sont importants, dont celui-là.
2: Oui. Tout premier album qui sortait en mai 1976, mais ça, voilà, on va développer tout ça avec Laurent Riepy et avec beaucoup de passion parce qu'autant lui que moi, on est fan.
0: Ah bah ouais. Ouais, je pense qu'on l'est tous. Hein. Quiconque a écouté au moins une fois AC/DC ne peut pas dire non, c'est pas mon truc. Pas
2: je pense.
0: Vous savez que hier, on cuisinait, enfin, mon fils cuisinait des burgers dans la cuisine, comme ça, vous savez tout sur ma vie privée. Et je lui disais, je peux te faire écouter 2-3 trucs, histoire de voir tes goûts musicaux, etc. Et puis il me dit, écoute, fais-moi écouter du AC/DC. Plusieurs morceaux d'AC/DC.
2: Et brave parce garçon, que ça.
0: Il accroche bien, hein.
2: Bah oui.
0: Voilà, c'est un bon garçon, ça c'est vrai. Bon, je vous quitte ici, je vous embrasse fort. Prenez bien soin de vous, on s'occupe du rock'n'roll.
2: Bon week-end.
0: Bon week-end.
2: Enfin, c'est plutôt bon dimanche. Merci d'avoir choisi la RTBF sur Classique 21, il est 9h.
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2: Et bonjour...
3: Hey, c'est Xavier.
2: Ah, c'est Xavier. Bonjour Xavier pour ça. Il y a Bruno qui était en train de me faire du leaping devant.
0: Je suis pas doué en leaping. C'était
2: magnifique. Bon alors, comment ça se passe?
3: Eh bien écoutez, on a une circulation qui est plutôt fluide dans l'ensemble. Pas de ralentissement ni d'accident à signaler. On a juste peut-être quelques coups de frein que vous allez donner sur le ring de Bruxelles à hauteur de Mechelen en direction de Zaventem. Et puis sur la 201 en direction de l'aéroport. On a aussi une circulation légère. Légèrement ralenti. Et puis je vois qu'on a toujours aussi un accident sur le 17, dans le sens inverse, Courtrai, hauteur d'Estelbergen. Passage toujours difficile, circulation qui est légèrement ralentie, mais pas plus de 5 minutes pour traverser cette difficulté.
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2: La couleur du ciel hier, c'était bien ensoleillé.
3: C'était pas mal, hein.
2: Oui, et puis aujourd'hui, je sais pas.
3: Oui, je sais pas non plus.
2: Vous savez pas. Enfin, merci,
3: sinon, je dois le savoir quand même. On a un ciel plutôt variable en ce moment, ce début de journée avec pas mal de nébulosité, puis quelques éclaircies, plus timides, qui se développent par endroits. Température entre 9 et 11 degrés. Puis cet après-midi, ça restera plutôt sec avant l'arrivée des orages, mais c'est pas avant 16-17 heures à partir de la France. Donc on pourra profiter quand même d'un bon dimanche, hein, Laurent,
2: avec
3: un ciel plutôt lumineux dans l'ensemble, des températures qui sont encore agréables, même si on perd quelques petits degrés par rapport à hier. 15 degrés en bord de mer, 17 à 21 degrés sous les autres régions, avec un petit vent de secteur nord-est. Et donc des orages qui vont faire l'actualité pour ce soir et cette nuit, surtout sur le sud de la capitale.
2: Merci beaucoup Xavier, à tout à l'heure.
3: À tout à l'heure.
2: Place à votre journal de 9h.
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2: Avec Nathalie Servet.
5: À la veille d'une grève de 24 heures dans toutes les prisons du pays, cette nouvelle agression à la prison de Nivelles, 3 gardiens sont blessés, dont un plus grièvement. Le débarquement des 150 passagers du bateau de croisière touché par un foyer de hantavirus va commencer. Le navire a jeté l'ancre tôt ce matin au large de Tenerife. Bruges met la pression sur l'Union Saint-Gilloise avec ses 4 points d'avance grâce à sa victoire hier soir en play-off 1. L'Union reçoit Malines cet après-midi. Bonjour à toutes et à tous. La prison de Nivelles tourne au ralenti depuis hier soir. 3 agents étaient agressés hier. L'un d'eux a reçu plusieurs coups au niveau du visage. Il souffre également d'une commotion cérébrale. Depuis, une assemblée du personnel est en cours pour discuter des suites à donner face à cette nouvelle agression. Grégory Wallet, secrétaire fédéral pour la CGSP.
6: Aujourd'hui, le protocole 507 a été mis en place. Le protocole 507 permet justement de faire baisser la pression au sein de l'établissement. Aujourd'hui, je pense qu'effectivement, il ne devrait pas avoir de visite à Nivelles.
7: Ce sont des événements qui interviennent 24 heures avant une grève générale dans les prisons du pays.
6: Donc, effectivement, c'est 24 heures, malheureusement, avant la grève de demain. Preuve, s'il en est, que le préavis qui avait été déposé justement pour dénoncer ces agressions qui font suite à certainement à la surpopulation. Je ne veux pas dire que ça tombe au bon moment, parce que ça ne tombera jamais au bon moment, une agression, mais effectivement c'est un rappel, voilà, justement, que nous avions vu juste de remettre ce préavis.
5: Et ajoutons que la grève de demain est soutenue par l'administration pénitentiaire. L'Institut royal météorologique a émis un avertissement jaune aux pluies pour la province de Luxembourg à partir de 15h cet après-midi. L'IRM prévoit localement plus de 25 litres au mètre carré de précipitations sur 24h. C'est une question de minutes. Le débarquement des passagers du MV Andus doit débuter dans le port de Granadilla, au large de Tenerife. Le bateau de croisière est touché depuis plusieurs jours par un foyer de hantavirus. 3 passagers sont décédés. Les autres vont donc rejoindre la terre ferme, Sébastien Remacle.
7: Oui, sur des petites embarcations qui vont faire la navette entre le bateau de croisière et le port, petit groupe par petit groupe, nationalité par nationalité. Les Espagnols seront les premiers pour encadrer tout le monde. 325 membres de la Guardia Civile, salopette blanche et masque FFP2 sur la bouche, 33 policiers aussi. Tous les passagers devront eux aussi porter un masque.
5: Alors une fois au port, les choses ne traîneront pas. Un transfert est prévu immédiatement vers l'aéroport de Tenerife.
7: Oui, un trajet d'une dizaine de kilomètres qui s'effectuera en car. Les premiers véhicules sont d'ailleurs arrivés au port avec des sièges recouverts de housses en plastique. À l'aéroport, le rapatriement s'organise aussi. Les avions attendent les passagers pour les rapatrier. Les deux Belges seront dans un avion affrété par les Pays-Bas, direction Eindhoven, puis l'hôpital universitaire d'Anvers, où un nouvel examen médical est prévu.
5: Ouais, si, comme on le pense, les résultats sont rassurants, les passagers pourront rentrer chez eux, mais ils seront mis en quarantaine. Les autorités israéliennes ont expulsé ce matin 2 militants, un espagnol et un brésilien, de la flottille pour Gaza. Le bateau des deux hommes avait été intercepté au large de la Grèce il y a 10 jours. Israël qui a de nouveau bombardé hier le sud du Liban, faisant 9 morts, dont une petite fille. Sur l'autre front du conflit, l'Iran menace de s'en prendre à nouveau à des sites américains au Moyen-Orient. Ces menaces surviennent après une attaque des États-Unis contre 2 pétroliers iraniens dans le golfe d'Oman. Les États-Unis attendent toujours, pour leur part, la réponse de Téhéran à leur dernière proposition pour une paix durable. En Hongrie, le conservateur pro-européen Péter Madiar est officiellement le premier ministre depuis hier. Un mois après sa victoire triomphale sur Viktor Orban, cet ancien cadre du régime a prêté serment devant le nouveau Parlement. Péter Madiar souhaite ramener le pays dans le giron de l'Europe, améliorer les systèmes d'éducation et de santé et lutter contre la pauvreté. À Budapest, des dizaines de milliers de Hongrois ont assisté à l'investiture dans une ambiance festive, comme a pu le constater Florence Bruyère.
8: Sur la place du Parlement, la foule suit en direct, sur des écrans géants, la session de l'Assemblée nationale. Quand Péter Madiar est officiellement élu Premier ministre, Victoria a du mal à retenir ses larmes, mais ce sont des larmes de joie.
9: C'est mon pays, je sacrifiais beaucoup pour mon pays et c'était très très difficile de vivre comme ça. Ça c'est quelque chose qu'on ne peut pas dire avec du mot.
8: Sándor, un retraité qui vit à 300 km de Budapest, a fait 5 heures de bus pour venir applaudir Péter Madiar, un conservateur pro-européen.
10: On est enfin libre, on appartient à l'Europe, on veut être proche de Bruxelles, de Paris, de Munich, pas de Moscou ni de Pékin.
8: Très applaudi, le nouveau Premier ministre annonce qu'il va demander des comptes au gouvernement Orban, soupçonné de corruption et d'abus de biens publics.
11: Dès que possible, nous allons établir un office pour récupérer les biens publics.
8: Mettez-les en prison, scande la foule. Selon un sondage récent, 2/3 des Hongrois souhaitent que Viktor Orban soit poursuivi en justice.
5: Première mission économique pour la reine Mathilde. Elle s'envole aujourd'hui pour la Turquie. La reine emmène avec elle une vaste délégation de ministres et de chefs d'entreprise à Istanbul et Ankara. Mathilde prend ainsi le relais de la princesse Astrid qui avait demandé à être déchargée de ses responsabilités. En football, l'Union Saint-Gilloise n'a pas le droit à l'erreur ce soir en play-off sous peine de voir le club de Bruges filer vers le titre. Lisburion, l'Union est sous pression.
12: L'Union désormais chasseuse dans ce championnat après avoir terminé en tête de la phase classique et après avoir aussi compté

0: Gand et surtout à Saint-Tron le week-end dernier. Un match qui a laissé des traces au classement, mais aussi dans l'effectif unioniste. Burgess, McAllister et Zorgan sont suspendus pour la réception de Malines aujourd'hui. L'Union va donc devoir un peu bricoler et pourtant assurer le résultat pour rester dans le sillage direct de Bruges. Il y a donc de la pression, mais tout reste possible et on l'a constaté, tout peut aller très vite.
1: Ouais, Union Malines, c'est à 18h30 à suivre en direct sur Vivacité. À 13h30, Anderlecht joue à la Gantoise. Comme chaque deuxième dimanche de mois de mai, c'est la fête des mères, mais cette année-ci, elle tombe après deux semaines de vacances scolaires et donc, pour certains élèves, Marie Lambert, les poèmes appris à l'école sont déjà loin.
2: Je ne sais pas écrire des poèmes, mais je sais dire « je t'aime ».
3: Qui dit fête des mères dit l'incontournable poème du dimanche matin. Sauf que cette année, les enfants l'ont étudié juste avant les vacances. Alors, après deux semaines de pause, certains ont déjà quelques trous de mémoire.
4: Je le connais un tout petit peu parce que c'était il y a longtemps. Hein. Alors, j'ai des yeux pour te voir. J'ai des oreilles pour écouter ta voix. J'ai des mains pour te caresser.
3: Entre les vacances, les jeux et les stages, certains essayent encore de remettre les morceaux bout à bout. Pour d'autres, les vers se sont déjà envolés.
5: Je ne me souviens plus parce que c'était un peu il y a longtemps.
3: Mais il y a aussi les bons élèves, ceux qui se souviennent de chaque mot, de chaque phrase et qui sont prêts pour ce matin.
6: Maman, tu as toujours été là pour nous, que ce soit à la distance, tu es ma vie, mon étoile et mon cœur, je t'aime.
3: Oublier son texte, c'est pas bien grave, mais à tout âge, c'est l'occasion de penser à cette maman qu'on a ou qu'on a eue.
1: Et bonne fête donc à toutes les mamans, c'est ici que se referme ce journal. Très bon dimanche à tous.
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8: Bon dimanche à vous aussi Nathalie Servet, et puis on retrouvera les infos, ce sera à 10h.
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1: Et alors Steve Marriott qui chante ici avec un accent cockney très exagéré, donc cet accent typique londonien, mais vous voyez, c'est un peu comme l'argot parisien. Mais ce que je ne savais pas du tout, c'est que enfant, il était déjà acteur et qu'il avait interprété Artful Dodger. Donc ça, c'est un des personnages de Oliver Twist. Hein, et c'était dans une série, je pense, qui datait de l'époque. Et ben donc j'ai découvert effectivement que Steve Marriott, en plus d'être un excellent musicien, était aussi un acteur. En tout cas, il a redonné à cette chanson ici toute sa théâtralité. Chanson avec laquelle j'ai le plaisir de vous accueillir ce Lazy Sunday, un dimanche pantoufle entre charentaises. Oui, c'est comme les parenthèses, mais c'est plus confortable. Voilà, donc comme ça. Bonjour et bienvenue. Enfin, je dis dimanche pantoufle, non, parce que c'est quand même la fête des mamans aujourd'hui. Donc, bonne fête à toutes les mamans, et en particulier à la mienne, bien entendu, que j'embrasse. C'est une vraie rockeuse, et je sais qu'elle écoute, donc voilà, elle est certainement contente de pouvoir entendre ça aussi ce matin. Et puis, bonne fête à toutes les mamans d'une manière générale. En plus, ici, donc, dimanche dernier, c'était vacances de printemps, et donc avant la reprise, voilà. Mais ici, on aura une petite semaine, hein, puisque jeudi, c'est déjà congé, et sûrement le début d'un long week-end. Et en ce qui nous concerne ce matin, ce sera déjà un petit peu la rentrée, parce que nous accueillerons, donc on en parlait déjà il y a quelques instants avec Bruno, donc Laurent Riepi, tout à l'heure, après une petite trêve, et avec lui, on va souligner le 50e anniversaire du tout premier album des CDC, séquence à haut voltage. Donc, hein, ce sera en troisième partie d'émission. Néanmoins, nous aurons déjà bien de quoi faire pour aller jusque-là avec la touche d'Overdrive bien comme il faut. Et pour tout mettre dans le rouge ce matin, c'est Kylian Hutt qui fait chauffer la console. Bonjour Kylian.
2: Bonjour Laurent, bonjour à tous et bonne fête à toutes les mamans.
1: Et
2: particulièrement aussi à la mienne.
1: À la vôtre, bien c'est sûr et certain. Et puis alors, du côté du centre RTBF Mobile Info, on espère que le mobilomètre, lui, n'aille pas dans le rouge avec Xavier Ponsard.
3: Bonjour Laurent, bonjour Kylian et bonjour à toutes les mamans et aussi à la mienne.
1: Et particulièrement à la vôtre, voilà. Est-ce que vous avez déjà des idées de cadeaux pour la fête de vos mamans?
3: Moi, j'ai été hier à Liège Expo aller chercher, un petit événement ce week-end.
1: Oui.
3: On peut aller chercher des produits artisanaux justement de notre région. J'ai été chercher des petits de quoi substanter les papilles de ma maman. Donc,
1: Et vous, mon cher Kylian?
2: Nous, on va se faire une petite sortie mère-fils et un petit restaurant.
3: Restaurant aussi prévu cet après-midi, j'ai oublié.
1: Ah, oui. C'est sympa. Et moi, je lui ai acheté un jean. Vous voyez? Parce que ma maman, elle a 81 ans, mais c'est une vraie rockeuse. Hein, donc, elle a voulu un Levi's 501.
2: Ah, ouais,
1: enfin, oui, bon,
2: ouais.
1: J'ai donné une marque. Normalement, on ne peut pas le faire. Mais enfin, voilà. Bon, ça reste quand même un vêtement qui est souvent quand même adjoint au rock and roll.
2: Oui.
1: La prochaine fois, ce sera un perfecto.
2: Pour compléter l'ensemble.
1: Voilà. Bon, allez, bon dimanche encore à toutes et à tous. Ici, je vous propose d'enchaîner. Je pense que ça va être une belle journée d'ailleurs, puisque ici ce morceau c'est Amazing Journey. C'est pas moi qui le dis, ce sont les Who, donc merci d'être là sur Classique 21, c'est Soundtrack jusqu'à midi.

0: Grace Hill, un extrait de l'album Goodbye Yellow Brick Road en 1973, et pourtant ce morceau avait été déjà composé bien avant et devait logiquement figurer sur le second album, donc qui était tout simplement intitulé Elton John. Mais voilà, ça n'a pas été retenu et c'est finalement sorti 3 ans plus tard, une version qui est un petit peu différente, donc celle qui se retrouve ici sur l'album Goodbye Yellow Brick Road, mais qu'on peut quand même écouter puisque cette originale, on va dire, figure aussi sur la compile Rare Masters qui était sortie en 1992. Et puis les Who, l'on retrouvait juste avant avec Amazing Journey. Ça c'est, on va dire, une espèce de voyage incroyable ici, un Tommy qui se retrouve, le personnage de Tommy donc, qui se retrouve seul dans son esprit. Ça c'était en 1969, il est 9h26, d'ici une poignée de secondes, on va faire la révolution.
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Jailbreak, en 1976, 50 ans hein, depuis le mois de mars, donc pour cet album de Thin Lizzy et cette chanson qui est, bon, c'est un petit peu, si on devait faire une comparaison par exemple avec une chanson en français, ça pourrait faire penser à Quand on arrive en ville, que Balavoine avait chanté pour Starmania ou encore Gérard Lambert pour la part de Renaud, mais là c'est plus pour être rigolo là on va dire. Hein. Et puis juste avant, les Beatles avec Revolution, extrait du White Album en 1968, et c'était la réponse de John Lennon à la guerre du Vietnam. Et alors ce son de guitare saturé qui était qui avait été obtenu en branchant directement la guitare dans la console de mixage, une pratique qui était évidemment pas courante, mais qui avait même troublé les fans parce que le son était tellement si particulier que les gens n'étaient pas habitués à ça. Et donc ceux qui avaient au début acheté le 45 tours le renvoyaient en disant mais c'est pas bon, ça marche pas, il est mauvais, c'est une mauvaise édition. Donc voilà, ça c'était pour la petite anecdote. Il est 9h34. C'est une belle heure pour retrouver Supertramp.

0: Rock'n'Roll Star pour Barclay James Harvest ici il y a 50 ans également avec l'album October Run. Et dans cette chanson, il y a une référence à So You Want to Be Rock'n'Roll Star des Byrds. Et puis, juste avant, Supertramp que l'on retrouvait avec Soapbox Opera. Ça, c'était extrait de Crisis, What Crisis en 1975. Magnifique interprétation hein, avec la magnifique voix également de Roger Hodgson. Il est 9h45. On va se retrouver avec Jimi Hendrix dans un petit instant, juste après ça.
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Les Girls Men pour Donovan avec cet effet de très reconnaissable, cet effet de trémolo pardon qui est poussé à l'extrême dans sa voix. Et en musique, on pourrait un petit peu comparer ça au Rumble On de Link Wray par exemple, où on perçoit aussi un trémolo léger qui s'intensifie au fur et à mesure pour finir carrément à fond de balle. Et là, on était en 1968 après Jimi Hendrix que l'on retrouvait avec Castle Made of Sound. Qu'est-ce que je raconte? Non, c'était pas Castle Made of Sound, c'était Power to Love, mais une version qui était un petit peu endommagé, vous l'avez entendu. Donc on s'en excuse, c'est le CD voilà, qui visiblement sublime mal les affres du temps. Je parlais de Link Wray, les années 50. Ben justement, c'est au programme de ce week-end également. Si vous avez envie de passer un bon moment, c'est justement le Rock Around the Athenaeum donc, qui se tient tout au long de ce week-end, aujourd'hui encore, avec des voitures, avec évidemment des groupes de rockabilly, etc., etc. Il y a des DJ sets, plein de choses pour passer un bon moment en famille. Et c'est donc au pied de l'Athenaeum. Il est 20... décidément, il n'est pas 21h, non, il est 9h57. On va prendre la direction des tops de 10h avec Bob Dylan, qu'on va retrouver ici avec un grand classique, la version originale de Knocking on Heaven's Door.

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16: Et sur Classique 21, il est bien 10h.
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16: Ou alors 20h moins 10. Voilà. Bon alors Xavier, ça se passe comment sur nos routes?
18: Eh bien écoutez Laurent, on a des objets encombrants qui se trouvent sur l'E19 à hauteur de Strépy. C'est en venant de la France en direction de la capitale. C'est la voie de gauche qui est neutralisée avec des morceaux de pneus de camion qui se trouvent en voie de gauche. Soyez donc prudent, ça se passe au kilomètre 44. Quelques ralentissements peut-être à vous rappeler sur le ring de Bruxelles à hauteur de Zaventem. C'est en direction de Woluwe-Saint-Étienne.
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16: Le temps qui devrait malgré tout rester sec pour ce dimanche de fête des mères, hormis peut-être ce soir.
18: Oui, exactement. Alors pour l'instant, on a effectivement pas mal de nuages entre la province de Luxembourg et la capitale, en passant par la région du Hainaut, Mons, la région de Namur et de Liège aussi. Plus au nord, c'est plutôt lumineux, surtout au littoral, avec des températures en ce moment entre 13 et 16 degrés. On va conserver ce même type de temps, avec par moments des nuages un peu plus nombreux, puis des éclaircies qui arrivent à s'imposer. Et puis pour cet après-midi, on va voir l'arrivée des nuages un peu plus menaçants à partir de la France, à partir de la province du Luxembourg, avant l'arrivée des orages et des averses qui arriveront à partir donc de la province de Luxembourg et province de Namur, à partir de la France, pas avant 16-17 heures, voire même 18 heures, certains modèles précisent. Donc on aura des averses qui vont se généraliser à la Wallonie, mais pas avant la soirée, la nuit prochaine. On pourra donc profiter d'un bon dimanche de fête des mers, avec des températures de 15 degrés en bord de mer, 17 à 20 degrés partout ailleurs, avec un petit vent de secteur nord-est, encore pas mal de précipitations la nuit prochaine. Et puis demain, lundi, on va retrouver ces averses sur le sud du Sion, Sambre-et-Meuse, qui vont s'évacuer vers l'Allemagne avant l'arrivée d'un autre front qui arrivera par le littoral dans le courant de l'après-midi, qui traversera rapidement le pays d'ouest en est avec de faibles ondées et des températures en baisse à partir de demain, lundi, entre 9 et 13 degrés.
16: C'est bien noté. Merci beaucoup, Xavier.
18: À tout à l'heure.
16: À tout à l'heure. Et à 10h, on s'informe. Et c'est en compagnie de Delphine Vreux.
19: Bonjour, la prison de Nivelles tourne au ralenti. Hier, un détenu a porté des coups à trois agents et l'un d'eux souffre d'une commotion cérébrale. Ce matin, les travailleurs se réunissent donc pour discuter des suites de ce mouvement de grogne, alors que les prisons du pays seront en grève demain, une grève de 24 heures pour dénoncer la surpopulation carcérale. Les établissements ne sont prévus que pour accueillir 11 000 détenus environ, or ils en hébergent 2 000 de plus. Dans leur combinaison blanche de protection, ils attendent de transférer les 150 passagers du MV Hondius et plusieurs membres de l'équipage. Le navire de croisière est arrivé tôt ce matin sur l'île espagnole de Tenerife. Il est touché par un foyer de hantavirus. Trois passagers sont morts. Ce matin, des médecins sont montés à bord. S'ils donnent leur feu vert, l'évacuation pourra débuter. Et masque FFP2 sur la bouche, les passagers monteront alors à bord de Zodiac, puis dans des bus pour filer à l'aéroport. La procédure d'évacuation va prendre du temps. Le dernier vol de rapatriement est prévu demain. Un vol en direction de l'Australie. Il n'y aura aucun contact avec la population de l'île. La reine Mathilde préside à partir d'aujourd'hui sa première mission économique. Elle se déroulera en Turquie et sera axée sur l'aérospatiale, l'industrie, la défense ou encore la transition énergétique. La reine prend la relève de la princesse Astrid. La sœur du roi a demandé à être déchargée de telles responsabilités. Les habitants de la province de Luxembourg vont rester sous leur capuche. De fortes pluies sont annoncées à partir de 15h. L'IRM, l'Institut Royal Météo, a placé la province en avertissement de couleur jaune et durant 24 heures. Le club de Bruges fonce-t-il vers le titre? Les Brugeois mettent la pression sur l'Union Saint-Gilloise grâce à leur victoire 2-0 contre Saint-Trond hier soir. Bruges creuse l'écart, 4 points d'avance sur l'Union qui reçoit tout à l'heure Malines. Ce sera à 18h30 et un peu plus tôt. Anderlecht se déplace à Gand. Le coup d'envoi, là, ce sera à 13h30. Merci d'être à notre écoute et belle journée.
16: Merci beaucoup Delphine. Belle journée à vous également.
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de prestigieux invités sur ce nouvel album. Il y aura notamment Paul McCartney, comme sur le précédent d'ailleurs. Robert Smith des Cure, il y en a encore d'autres aussi. Hein. Et en tout cas, c'est une annonce qui coïncide aussi avec ce qu'on espérait, parce qu'il y avait pas mal de spéculations qui couraient depuis l'apparition de mystérieux panneaux publicitaires. Donc voilà, c'est confirmé, les Rolling Stones reviennent avec un nouvel album, et ce morceau ici, In the Stars, c'est le premier single sorti officiellement. Et alors il y a une vidéo qui est donc il y a le trailer hein, de ce nouvel album et qui montre nos papis du rock en studio, et franchement ils ont l'air de bien mais bien se marrer. C'est la seconde partie d'émission, merci d'être avec nous, j'espère que vous allez bien, que vous passez un bon dimanche, et là c'est les Kings que je vous propose de retrouver ici avec Skin and Bone en 1971. Merci d'être avec nous.

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1: On a eu les Kings tout d'abord avec Skin and Bone en 1971 et puis à l'instant J.J. Cale, là c'était beaucoup plus tard ici hein, en 2004 avec ce morceau de Problem, une chanson de protestation, donc une protestation que c'est assez rare évidemment aussi dans la carrière de J.J. Cale, et ici c'est frustration envers le pouvoir politique autant que les dirigeants, en tout cas ceux qui sont aux commandes et qui bien souvent sont déconnectés du peuple. Ce n'est pas moi qui le dis, hein, c'est lui qui avait donné cette explication à l'époque de la sortie de l'album To Tesla and Back, et J.J. Cale qui était aussi grand ami avec Eric Clapton, et là justement ben, ça me permet de faire le lien avec ceci, Eric Clapton et les autres membres, donc Jack Bruce et Ginger Baker, donc les membres de Cream qui s'étaient rassemblés une dernière fois en 2005 pour une série de concerts, et dont voici, non, c'est pas tout de suite, on va la retrouver dans un instant, mais une version de Sunshine of Your Love qui avait été enregistrée au Royal Albert Hall. Ce sera d'ici un petit peu plus de 10 secondes.
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On a eu Cream tout d'abord avec Sunshine of Your Love, la reformation de Cream pour une tournée donc en 2005 et ici cette version qui avait été enregistrée au Royal Albert Hall et à l'instant, bah, c'est vrai que vous allez me dire l'enchaînement était facile mais ça fait tellement du bien qu'on s'en prive pas. Rush ici qui interprétait Crossroad, Rush qui sont en tournée, enfin qui vont démarrer une tournée aux États-Unis ici à partir de la mi-juin, une tournée qui passera aussi par l'Europe mais malheureusement pas par la Belgique. Il y a déjà des dates prévues, notamment à la Défense à Paris, ça ce sera pour le 19 février 2027 et aussi à Amsterdam pour le 23 février 2027, donc si le cœur vous en dit. Et puis pour revenir sur Cream, il y avait déjà eu une reformation, en tout cas Ginger Baker et j'oublie son nom maintenant, enfin bref, c'est pas grave, il s'était déjà retrouvé, Jack Blues, voilà, il s'était déjà retrouvé dans les années 90 et c'est Gary Moore qui avait pris la place de guitariste, mais ça s'était pas super bien passé avec Ginger Baker. Bon, on sait que c'est vrai que c'est quelqu'un qui avait un caractère très particulier, et en tant qu'Irlandais, Gary Moore, fallait pas non plus trop le chatouiller, et donc voilà, ça se passait pas très très bien, puisque Ginger Baker trouvait que Gary Moore jouait trop fort. Voilà, il est 10h31, quand le rock'n'roll rencontre la musique classique, ça donne des merveilles.

0: Après le Roll Over Beethoven, revu donc en version instrumentale classique, on va dire, par Electric Light Orchestra. À l'instant, c'est le classique ici, Baby Please Don't Go, classique du blues hein, de Big Joe Williams, qui a été repris par Aerosmith. Ça a été repris évidemment par d'autres personnes. On pense aussi à la version de Dem au début des années 60. Muddy Waters aussi, qui avait interprété cette chanson dans les années 50. Et d'ailleurs, il y a une très très belle version aussi de Muddy Waters, qui interprète ça en live au Checkerboard Lounge, donc à Chicago, en 1980, et les Rolling Stones qui sont venus voir et qui, au fur et à mesure, sont appelés par Muddy Waters pour venir les rejoindre sur scène avec un Keith Richards qui marche sur toutes les tables pour pouvoir rejoindre la scène. Et puis alors, AC/DC aussi avait repris cette chanson, c'était sur leur premier album, mais la version australienne qui était sortie en 1975. C'est d'ailleurs avec cette chanson-là que cet album High Voltage, donc qui s'appelait aussi High Voltage, est sorti. Je vous rappelle que c'est un album sur lequel nous allons nous attarder dans un instant, donc à 11h, donc pour une spéciale, vu que ici, la version européenne, enfin la version européenne, mais la version mondiale, on va dire, fête son 50e anniversaire. Ici, c'est Led Zeppelin que l'on va retrouver juste après ceci.
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Quel son, hein, ici, Rory Gallagher avec When My Baby She Left Me en 1970, c'était dans les années 70, enregistré pour les sessions à la BBC et que c'était ressorti en 1999 sur une compile donc qui reprenait tous ces enregistrements. Et puis juste avant, Led Zeppelin, là aussi tout en blues avec I Can Quit You Baby, c'était en 1982. On va rejoindre les tops de 11h et retrouver notre spécial avec Laurent Riepy. Une spéciale consacrée à AC/DC pour aller jusque-là. Eh bien, c'est la reprise du Nutbush City Limits par Beth Hart et Joe Bonamassa.

0: Belle fin de matinée sur Classique 21, il est déjà 11h.
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0: Et 11h, bah, je pense que ça reste encore calme hein, sur les routes, Xavier.
2: Oui, effectivement, Laurent, pas d'accident ni d'incident à signaler, juste de légers ralentissements sur le ring de Bruxelles entre Macquelen et Zaventem, c'est en direction de Woluwe et Saint-Etienne. Et puis une zone de chantier sur le 19 à hauteur de Nivelles Sud vers la capitale qui peut poser problème puisqu'il y a une seule voie accessible aux usagers pour circuler dans ce secteur en venant de Mons. Comptez 5 petites minutes pour traverser cette difficulté.
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0: It's a long way to the top if you want rock and roll pour ouvrir la troisième partie de Soundtrack ce matin. Et donc, on se met en mode centrale électrique ou peut-être même plus, je dirais, machine à coudre, puisqu'à la base, le nom du groupe vient quand même de là, avec le rire de Laurent Riepi qui est derrière. Bonjour Laurent.
1: Bonjour Laurent. C'est donc vrai, ça vient de là.
0: Ça vient de là, oui. Donc, c'est voilà une spéciale ici d'ici pour le 50e anniversaire de l'album High Voltage. Bon, on précise quand même que les machines à coudre ne sont pas à haut voltage. Heureusement pour les couturières d'ailleurs, mais bon, voilà. C'était le tout premier album qui était sorti hors Australie en 1976, au mois de mai, il y a donc 50 ans. Mais c'est quand même un cas particulier dans la discographie du groupe.
1: Bah oui, en fait, ce qu'il faut clarifier directement, c'est que High Voltage, dans cette version internationale, donc, n'est pas vraiment le premier album au sens strict pour AC/DC. C'est en fait une fusion des deux premiers albums australiens du groupe, c'est-à-dire le premier High Voltage qui était sorti uniquement là-bas, qui était sorti donc en février 75.
0: Et c'était une cabine à haute tension.
1: C'est ça, effectivement, c'était une autre pochette. Et TNT, qui était sorti en décembre de la même année, 75, donc ils avaient été très productifs, hein, deux albums sur la même année. Et donc, Atlantic Records, qui va signer donc AC/DC pour le marché mondial, via Phil Carson, va demander aux deux producteurs d'AC/DC, à savoir Harry Vanda et George Young, bah, le duo de la production donc d'AC/DC, dans lequel on retrouve d'ailleurs le grand frère Young,
0: hein, Bien sûr, Easy Beat.
1: Et donc Atlantic va leur demander de remettre les compteurs à zéro afin de présenter au reste du monde la quintessence de ce que AC/DC sait faire. Donc c'est un peu, voilà, une sorte, j'ai envie de dire, de best-of des deux premiers albums. Ici, destiné donc pour le marché international. Et donc, c'est un album bah, qui sonne déjà presque comme une sorte d'anthologie, alors que les musiciens ont à peine finalement 2 ans de carrière derrière eux.
0: Oui, c'est encore jeune. Et le départ pour Londres, ça, c'est vraiment à ce moment-là, finalement, que tout va basculer pour AC/DC.
1: Bah oui, pour eux, c'est le choc culturel total. Il faut imaginer, hein, AC/DC débarque au Royaume-Uni au début de l'année 76. Ils viennent, eux, de la scène pub prolétaire d'Australie. Ils ont fait leurs armes dans des petits endroits, notamment le Hampton Court Hotel de Sydney, en jouant devant un public d'ivrognes et de prostituées. Voilà, il faut bien commencer quelque part.
0: Bah oui.
1: Et ils se retrouvent donc propulsés de ce genre de scène un petit peu glauque à une scène londonienne qui est en pleine ébullition pré-punk à ce moment-là, et où finalement, bah, dans cette scène pré-punk, l'image compte autant finalement que la musique. Et donc AC/DC donne un premier concert au Red Crow de Hammersmith en 76, et derrière tout ça, il y a donc cet homme qui veille au grain sur tout ce dont on vient de parler. C'est donc George Young, hein, le grand frère de Malcolm et Angus, comme vous l'avez dit, membre des Easy Beats, et c'est lui qui va produire l'ensemble avec Harry Vanda. C'est lui qui va aussi, et c'est important, forger le son de ce qu'a été le son des AC/DC au début. C'est-à-dire une méthode de production qui privilégie l'immédiateté et l'énergie live, plutôt

0: Et le grand frère, George Young, s'assure que les paroles, ça c'est marrant, restent dans un registre qui est acceptable pour les radios. C'est-à-dire que bon, voilà, on garde l'aspect évidemment un petit peu tongue-in-cheek, hein, ouais. Le côté un petit peu ironique, mordant, souvent sexuel, hein,
1: oui,
0: faut
1: quand
0: le dire,
1: même.
0: Des CDC, mais on s'arrange pour que ce soit pas tout à fait clair, de façon à ce que les radios, et principalement la BBC, ne soient pas, on va dire, trop choquées, voilà, parce qu'elles entendent.
1: On parle de sexe, mais on dit s'il vous plaît.
0: Exactement.
1: Voilà. Et nous, on écoute TNT.

0: TNT à l'instant, et derrière le micro, il y a un fantastique chanteur, certainement un des plus fantastiques de l'histoire du rock.
1: Et oui, quelqu'un qu'on n'a pas toujours très bien compris, hein, et pourtant Dieu sait ce qu'il est, une légende, Bon Scott, dans l'imaginaire collectif. C'est un petit peu l'image du mauvais garçon, hein, le bagarreur, le
0: buveur. Alors qu'il était charmant comme tout.
1: Exactement, c'est un homme qui est né à Forfar en Écosse, qui a été élevé à Kirmuir avant d'immigrer en Australie avec sa famille en 52, et un homme, et ça on le sait beaucoup moins, qui entre deux concerts avait l'habitude de se planquer avec ses bouquins pour lire Colette, pour lire Doris Lessing, qui est quelqu'un de très intéressant, qui a été une des premières autrices britanniques à faire des écrits érotiques. Mmh. Très très intéressant. Donc Anaïs Nin ou encore Joseph Conrad. Donc c'est un homme de lettres en fait.
0: Effectivement,
1: ça on le sait pas. Effectivement, le côté aussi gentleman qu'il a, même sur scène, il a un côté un petit peu déjanté. Il a aussi cette

0: cette image qu'on connaît moins. Et il passe alors son temps, donc lors des concerts, entre les concerts, à remplir des carnets de paroles, d'idées, des carnets, on pourrait qualifier des carnets de poésie. Et notamment, c'est quelqu'un qui observe beaucoup ce qui se passe autour de lui. Et notamment, il va noter des phrases volées dans des bars ou des chambres d'hôtel. Et c'est souvent comme ça que vont naître les chansons et les titres d'AC/DC. Et donc, quand le grand frère, qui lui avait évidemment un côté, on va dire, un peu plus business, puisqu'il est plus âgé que les autres, il a connu aussi le succès auparavant, ouais. Et bien quand lui avait besoin d'un texte pour le groupe, il fouillait littéralement dans les carnets de Bon Scott pour aller y dénicher un morceau ou une accroche capable d'attirer l'oreille directement. Ça, c'est assez malin, hein, vu de sa part. C'est voilà, aller chercher l'essence même dans quelque chose que Bon Scott n'aurait peut-être pas, par pudeur, été chercher lui-même.
1: Utilisé, ouais, d'accord. Et alors, en référence notamment ici à It's a Long Way to the Top, ça c'est le morceau qu'on a écouté en tout début de cette séquence, ça vient justement de ce fameux carnet.
0: Oui, le carnet de poésie qu'on évoquait, c'est donc George Young va repérer cette phrase. Donc, si on traduit en français, c'est un long chemin vers le top, quoi, vers le sommet.
1: Ouais.
0: Et Bon donc évoque dans son carnet la difficulté de la vie d'artiste, du temps qu'il faut pour percer, de l'usure des tournées. Et donc, George Young, voyant ça, il va utiliser ces quelques lignes griffonnées dans le carnet et inciter ces jeunes poulains à en faire l'hymne définitif sur le sujet de son long chemin vers la gloire, quelque part. Et avec ici, en plus, un détail assez savoureux, puisque pour ce morceau, Bon va ressortir sa fameuse cornemuse, un instrument auquel il n'avait plus touché depuis son enfance. Ah, il vient d'Écosse, hein, en Écosse, la cornemuse.
1: C'est sacré quand même.
0: Ça fait partie de, effectivement, tout bon Écossais a sa cornemuse. Et donc, il va réapprendre à jouer de l'instrument pour l'occasion et livrer sur ce morceau ce duel cornemuse-guitare avec Angus et Malcolm qui reste évidemment l'un des grands moments du son d'AC/DC à ses débuts.
1: Véritablement épatant, parce que je pense pas que ça a été fait encore dans d'autres chansons. En tout cas, voilà, ici on évoquait donc l'aspect un petit peu piquant, ironique du groupe. Bon Scott qui pousse ce concept assez loin, et là notamment sur The Jack, un des fameux blues de AC/DC.
0: The Jack, c'est un blues lent et assez étiré comme ça, un petit peu dépouillé aussi, et c'est un texte construit sur un double sens médical autour des maladies vénériennes.
1: D'accord.
0: Il fallait oser.
1: Ouais.
0: Une thématique qu'on retrouve souvent dans l'humour de Bon, il aime bien de rigoler avec ça, et finalement il y a une seule formulation, mais il y a deux lectures et deux sens possibles, et c'est au public de choisir son camp, quelque part. Voilà. On écoute et on choisit d'entendre ce qu'on veut entendre, d'une certaine façon. Et ce qu'il faut écouter ici, c'est la manière dont Bon va poser sa voix, dont il va volontairement étirer les syllabes et dont il fait monter la tension tout au long du titre. C'est un véritable... c'est pour ça que c'est aussi un grand artiste. Hein. C'est cette façon de raconter, de faire monter la pression. Et c'est vrai que quelque part, Bon Scott, en plus d'être un chanteur formidable, c'est un conteur, c'est un raconteur d'histoire, et il le fait très très bien dans ce morceau.
1: Amateur d'histoire, comme vous le disiez, puisqu'il lisait beaucoup, et en même temps, raconteur d'histoire. Et cette histoire de Jack, la voici.

0: The Jack, donc avec ce double sens que vous évoquiez, mon cher Laurent, il y a quelques instants, très révélateur donc de l'écriture de Bon Scott. Et puis bon, bah c'est aussi un moment incontournable dans les shows de AC/DC. Aujourd'hui encore, c'est là que Angus en général fait son striptease pour bien souvent dévoiler un caleçon aux couleurs du pays où il se trouve.
1: Oui, c'est vrai que c'est un morceau qui était calibré pour la scène. Hein. C'est idéal pour la scène. Et l'équilibre finalement des AC/DC, il le trouve assez rapidement. Donc cet équilibre qui mélange l'énergie brute et cette finesse de l'écriture de Bon Scott, c'est qui frappe quand on revient sur ce premier album international des AC/DC 50 ans plus tard. C'est aussi la précision de la machine qu'est déjà le groupe à ce moment-là. On l'a dit, ils ont commencé en 73, il y a eu des changements de line-up, et pourtant, c'est déjà extrêmement efficace, ça roule très très bien. Il y a celui qui est un petit peu le socle de tout ça, Malcolm Young, hein, cette rythmique
0: absolument,
1: incroyable,
0: ouais.
1: qui manque beaucoup aujourd'hui, il faut dire ce qu'il y a.
0: Ah, c'est sûr. Même si le neveu est là pour assurer.
1: Il fait un très bon travail.
0: Et qu'il y a eu des problèmes de santé, enfin, je ne sais pas s'il y a eu des nouvelles depuis, mais bon, on espère qu'il va mieux en tout cas.
1: Ouais, mais en tout cas, Malcolm, voilà, c'est le socle, le chef d'orchestre de l'ombre, un peu des AC/DC, puisque forcément, l'image qu'on voit à la guitare, c'est celle d'Angus, avec tous les projecteurs qui sont braqués sur lui. Et évidemment, ce côté très spectaculaire sur scène, vous venez de le dire, c'est striptease, sa tenue d'écolier, tout ça.
0: Ce qui était épatant, c'est qu'il y avait une véritable communion entre Angus et son frère Malcolm. Il n'avait pas besoin de se parler. Il y avait un regard pour dire, voilà, tu fais ça. Ouais, et bon, ça coulait de source, quoi.
1: C'est du professionnalisme, et c'est surtout, je pense, Laurent, beaucoup de respect
0: aussi,
1: entre les deux.
0: Ouais.
1: Et ça joue beaucoup, évidemment, dans la réussite de AC/DC. Et puis, Phil Rudd à la batterie, hein, qui joue de manière minimaliste, presque métronomique, il ne cherche pas à briller, il fait exactement ce qu'il faut pour rendre l'ensemble très puissant. Et ça, c'est intéressant aussi, ça fait partie de la réussite du son d'AC/DC. C'est que si on avait eu un batteur qui en faisait trop, ça n'aurait peut-être pas eu la même... Voilà.
0: Peut-être. Et c'est peut-être aussi ce qui est arrivé avec certains batteurs de passage lorsque Phil Rudd avait laissé la place vacante avant de revenir,
1: etc. Oui, tout à fait, De vouloir en faire trop. Voilà. Phil Rudd, c'est le batteur, j'ai envie de dire, parce que ultime des AC/DC. Et puis, n'oublions pas Mark Evans à la basse qui assure cette liaison harmonique avec une solidité qui sera malheureusement regrettée plus tard après son éviction brutale juste avant la première tournée américaine. Donc, il ne va pas rester longtemps.
0: Mark Evans qui n'aura finalement participé qu'à cette période fondatrice du groupe.
1: Oui, et qui ne reviendra jamais. Cette section rythmique, en tout cas des débuts, va permettre au frère Young de s'exprimer pleinement, sans avoir à se soucier de tout ce qu'il y a derrière eux. C'est là tout le secret du son AC/DC à ses débuts, que ce soit en studio ou en album, et c'est ce qu'on entend de la manière la plus évidente sur le morceau Livewire.
0: Ah oui, et cette basse déjà bien présente ici dans l'intro, qui donne déjà le ton finalement.

0: Lifewire avec cette basse en intro et puis cette guitare qui arrive crescendo. Donc ça, c'est l'éthique de travail du groupe à cette époque. C'est quelque chose de proprement physique.
1: Oui, physique, je pense que c'est le bon mot. Il y a un côté très physique dans le son d'AC/DC au départ. C'est, voilà, on a l'impression d'être avec eux en studio et c'est ça qui fait la qualité. 10 à 11 mois de tournée par an à ce moment-là, donc à leur début.
0: C'est chaud, hein.
1: Il faut tenir le coup, hein. Donc le chemin est long vers le top.
0: Effectivement, ouais.
1: Et donc avec le temps restant pour enregistrer l'album suivant, donc voilà, tout est très très serré et ça va le mener donc très vite à un album qui s'appelle Dirty Deeds Done Dirty Cheap en septembre 76, quelques mois plus tard, puis à Let There Be Rock en mars 77. Les albums s'enchaînent et ils sont tous de très très grande qualité. Pendant ce temps-là, la presse américaine, elle, ne suit pas du tout. Ça, c'est assez intéressant.
0: Ouais. Hein.
1: Rolling Stone se montre très méprisant, donc le célèbre magazine américain à la sortie de l'album High Voltage, et un journal local américain même dira, c'est un journal qu'on a peut-être un peu oublié aujourd'hui, qui s'appelle le Kansas Lawrence Journal World, ira jusqu'à y lire, attention, accrochez-vous bien, High Voltage comme pire album de l'année. Il ne pouvait pas mieux se tromper, je pense.
0: Effectivement, oui, parce que affirmer des choses pareilles, c'est justement l'avenir qui leur a donné tort. C'est bien fait pour eux parce que cet album a fini par largement s'imposer.
1: Oui, mais sur la durée, grâce aux énormes succès qui suivront quelques années plus tard, il finira donc ainsi plus tard aux États-Unis, malgré la mauvaise presse, à devenir triple platine. Mmh. Donc on sera en 2005, hein, puisqu'on sait que les albums qui fonctionneront sera Highway to Hell, Back in Black, etc.
0: Presque heureusement, 30 ans finalement, ouais, après. Quoi.
1: Oui, heureusement, grâce au succès des albums qui suivront, eh bien, les gens vont redécouvrir cette formidable discographie qui va précéder et découvrir ça comme des véritables trésors. Et ce qui prouve finalement que l'influence de cette version internationale de High Voltage, eh bien, elle s'est construite par couches successives, génération après génération, plutôt que finalement par un emballement médiatique qui aurait pu être, on va dire, un petit peu artificiel, immédiat. Non, là, c'est vraiment, ils ont tapé sur le clou, et ils ont réussi à imposer leur son. Et donc, ça montre aussi la volonté absolument incroyable du groupe. Et Bon Scott, à l'époque, résumait extrêmement bien l'état d'esprit du groupe dans une phrase qu'il avait lâchée en interview. Je ne sais pas ce que je ferais sans ce groupe, vous savez, je vis pour ça. Les chansons reflètent exactement qui nous sommes. Alcool, femme, sexe et rock'n'roll, c'est ça la vie.
0: Et voilà, 50 ans plus tard, et AC/DC tourne toujours avec Angus comme seul membre d'origine, hein, finalement, et qui est encore en activité.
1: Oui, et c'est ça qui rend finalement cet hommage anniversaire assez émouvant, puisque, on le sait, Bon est mort en 1980, et c'est évidemment Brian Johnson qui va reprendre le relais avec beaucoup de talent par la suite. Malcolm, lui, nous a quittés en 2017. Tout comme le grand frère, George, le grand frère producteur qui jouait parfois de la basse, qui s'est éteint aussi en 2017. Donc trois figures fondatrices qui sont disparues aujourd'hui. Et pourtant, l'électricité de High Voltage demeure intacte un demi-siècle plus tard. Et ce projet, lancé par Malcolm en 73, parce que oui, il faut se rappeler que celui qui a lancé le groupe, c'est vraiment Malcolm Young, a survécu à toutes ces épreuves jusqu'à aujourd'hui. C'est sur cette finalement la plage titre de l'album qu'on va refermer cette séquence, un High Voltage, l'un des morceaux rescapés du tout premier album Australia et qui a retrouvé donc une place ici sur cet album international. Et finalement, Laurent, c'est un peu un morceau qui résume tout, et ce dès le riff d'intro, hein. Là, on est vraiment sur de l'AC/DC, j'ai envie de dire, de très très grande qualité, bien taillé, bien précis et bien efficace.
0: Effectivement. Et donc on met les dynamos à fond pour écouter ce titre High Voltage. Merci Laurent.
1: Avec plaisir.
0: Et on se retrouve la semaine prochaine, bien sûr.
1: À la semaine prochaine.

0: Et donc, conclusion à l'instant avec cette plage titulaire High Voltage. Et on était tous les deux en train de headbanger là-dessus. Quand je dis nous, c'est Kylian Hutt et moi-même, parce que ça nous rappelle pas mal de bons souvenirs, tout ça.
1: Mais oui, beaucoup, beaucoup de souvenirs, des années.
0: Oui, parce que on s'est connus avant que Kylian n'arrive, figurez-vous. Moi, j'avais fait quelques intérims au sein d'un groupe qui reprend, et c'est d'ici depuis longtemps, qui s'appelle Machine Gun. Et vous étiez quand même là.
1: J'étais là, depuis mes 18 ans, je suis devenu roadie du groupe, puis backliner, puis l'ingénieur du son m'a pris sous son aile, et c'est comme ça que petit à petit, j'ai dérivé vers le métier.
0: Et ouais.
1: Et je suis arrivé ici.
0: Et avec beaucoup de talent en plus. Et je me souviens, c'était des grands moments parce que vous étiez très très attentif. On ne manquait de rien sur scène, vous vous occupiez de tout.
1: Là, oui.
0: C'était déjà du grand professionnalisme. Voilà,
1: merci
0: c'était
1: beaucoup.
0: Juste la petite anecdote. Ici, on va enchaîner. Je vous propose de retrouver un groupe qui sera d'ailleurs du reste ici à l'affiche du festival Grass Pop Metal Meeting, où Classique 21 sera aussi en direct. C'est Def Leppard que voici avec Rocket. Enfin, quand je dis voici, non, on va d'abord laisser passer la petite pause et puis ça démarre juste après.
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0: T-Rex, revu par Placebo ici, c'était la bande originale du film Velvet Goldmine en 1998, hein, cette version de 20th Century Boy, pour Placebo qui revient ici aussi avec déjà leurs 30 ans de carrière et le tout premier album qui est entièrement recreated, puisque c'est comme ça que sont intitulés tous les titres et l'album aussi. Cette nouvelle version avec, on va dire, c'est quand même enregistré de manière assez musclée, sortira le 19 juin et le groupe sera en concert chez nous le 1er novembre au Sport Palace à Anvers, et puis Def Leppard juste avant avec Rocket 1987, et là aussi en concert, mais là ce sera dans le courant du mois de juin, le 21 juin précisément, à l'affiche du Graspop Metal Meeting Festival. On va refermer l'émission dans un petit instant, juste après ça, restez avec nous.
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0: Et avec vous toutes et tous que je remercie, bien entendu, encore une bonne fête à toutes les mamans. Merci à l'équipe de ce matin également, à Xavier Ponsard, à Kylian Hutt. C'est bien entendu BJ Scott que vous allez retrouver d'ici quelques petits instants avec BJ Sunday Brunch. Et pour dimanche prochain, eh bien, je peux déjà vous dire qu'on va repartir en force. Dominique Raguet sera de retour. Et là, on soulignera les 40 ans de l'album Saut de Peter Gabriel. Laurent Riepi nous rejoindra. Et là, ce sera pour les 60 ans de l'iconique Pet Sound des Beach Boys. Et puis Walter de Padua. Il se bat aussi avec son micro-sillon de la semaine et qui sera consacré à l'album Naturally de J.J. Kill. C'est avec Bad Company que je vous propose de terminer l'émission ici en étant live avec The Can't Get Enough. Merci à toutes et à tous et très bon dimanche à l'écoute de Classique 21. Ciao.

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4: On va voir si vous êtes sage.
6: Oui, avec des ralentissements en budget, ça se passe sur le ring de Bruxelles entre Mechelen et Zaventem. Ajoutez une dizaine de minutes pour traverser ces ralentissements. Et puis, ralentissement, il en est question aussi sur le 19 à hauteur de Nivelles-Sud, c'est en direction de la capitale. Il faut compter 5 à 10 minutes également pour traverser cette zone de chantier.
5: 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Météo.
4: Qu'est-ce qu'on peut attendre aujourd'hui?
6: Eh bien, un ciel qui est voilé par endroits, c'est le cas sur les trois quarts du pays, sauf sur le nord du territoire où nous avons un ciel un peu plus lumineux. Ailleurs, entre voiles et belles éclaircies, température entre 16 et 17 degrés en ce moment sur l'ensemble des régions. Et cet après-midi, on va retrouver des champs de nuages un peu plus nombreux à partir de la France, avec des averses qui vont éclater en orage sur l'Hexagone et qui vont remonter vers nos régions dans le courant de la fin de journée, la soirée et la nuit prochaine. En attendant, les températures se situeront entre 14 degrés au littoral, 16 à 17 degrés sur la hauteur, 18 à 19 degrés en plaine avec un petit vent de secteur nord-est. Encore pas mal de précipitations la nuit prochaine, surtout quand on est entre Bruxelles et l'Ardenne, et des minima de 5 à 8 degrés. Puis demain, lundi, on va retrouver encore ces quelques averses qui vont s'éloigner de notre pays vers l'Allemagne. À l'arrière, un ciel de traîne s'installera avec un front pluvieux qui va traverser le pays d'ouest en est, et des températures demain, lundi, entre 9 et 13 degrés.
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7: Mesdames, Messieurs, bonjour. Retour sur la terre ferme pour les premiers passagers du navire de croisière où ont été détectés plusieurs cas d'antivirus. Le débarquement des passagers du membre de l'équipage espagnol commence. Un premier groupe de 8 Espagnols est parti en bus pour l'aéroport de Tenerife sous escorte de la Guardia Civil. Toutes ces opérations répondent à un protocole très précis. Tous les passagers, même s'ils ne présentent aucun symptôme de contamination, devront faire l'objet d'une surveillance médicale pendant 42 jours. Pour rappel, les deux passagers belges seront rapatriés avec les Néerlandais et atterriront à Eindhoven. Leur avion les attend déjà à l'aéroport de Tenerife. Au Moyen-Orient, la réponse officielle iranienne aux dernières propositions américaines pour mettre fin au conflit, cette réponse se fait toujours attendre. En attendant, un tanker chargé de gaz naturel liquéfié, le fameux GNL, en provenance du Qatar, a traversé le détroit d'Ormuz aujourd'hui. Il s'agit du premier méthanier qatari à emprunter cette route maritime stratégique depuis le début du conflit. Selon les données de navigation, il a suivi la route maritime approuvée par l'Iran. De son côté, le Koweït a annoncé avoir subi une attaque de drone. Tragique fait divers cette nuit en France, en Meurthe-et-Moselle. Tout d'abord, un homme a tiré cette nuit sur ses deux fils. Le plus jeune, 8 ans, est décédé. Le second, un adolescent de 16 ans, a été hospitalisé dans un état grave. L'auteur présumé des faits, 36 ans, s'est ensuite donné la mort en retournant l'arme contre lui. Selon le magistrat en charge de l'enquête, les faits ont eu lieu dans un contexte de séparation. Et puis, autre drame, dans le Val-d'Oise, cette fois, un homme est soupçonné d'avoir tué par balle son ex-compagne et leurs deux enfants. C'était hier, avant de retourner également l'arme contre lui. En cyclisme, le Britannique Adam Yates ne prendra pas le départ de la troisième étape du Tour d'Italie aujourd'hui. Il abandonne après la chute massive d'hier. Lors de la deuxième étape, il présente des signes de commotion cérébrale. Et puis en football, plusieurs rencontres sont au programme ce dimanche. La première à 13h30 opposera la Gantoise à Anderlecht. À 16h, match entre l'Antwerp et Charleroi. À 18h30, l'Union Saint-Gilloise accueillera Malines. Et enfin, à 19h15, Westerlo se déplacera à Genk. Très bon dimanche.
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4: Happy Mother's Day. Oui, c'est la fête des mères ici, dans le Wallonie, en Belgique. Et on va peut-être passer un moment avec sa maman, ou on va être choyé par sa famille, ou on va pleurer un peu parce qu'on n'a pas encore d'enfants. encore, on pense aux mères, aux enfants, voilà, qui ne sont plus de cette terre. En tout cas, l'idée aujourd'hui et l'importance pour moi, c'est de vous livrer plein de musique qui vous touche le cœur et peut-être, homme ou femme, vous faire vibrer un peu et, qui sait pas, relever un petit peu votre instinct maternel. Et on va commencer d'emblée avec une super chanson venant de Amos Lee, une chanson qu'il a écrite pour sa maman, qui était peut-être stricte. On se laissait pas faire, hein, chez Madame Loretta. Mais qu'est-ce qu'elle était douce, qu'est-ce qu'elle était aimante. Voici Loretta d'Amos Lee.

C'est sur Mountains of Sorrow, Rivers of Song qu'on trouve cet hommage venant de la part de Amos Lee vers sa maman, Loretta. Alison Morissette, maintenant qui prend le relève, avec elle, la maman qui chante vers ses enfants, les encourageant d'être peut-être pas toujours sage. Il faut surtout chercher l'aventure et surtout être soi-même. Et elle est là pour garder ce feu allumé. Alison Morissette in A Blaze.

C'est superbe, cette chanson venant de la part d'Alison Morissette pour ses enfants. Very modern et bien réfléchi et hyper bien chanté aussi. A Blaze. Et vous trouvez ça sur Such Pretty Forks in the Road. On va parler de l'instinct maternel maintenant, une sorte de chose qui peut monter en nous quand on veut protéger, on veut nourrir, on veut donner du confort et parfois un petit peu élever les bretelles. C'est une chose qui est, voilà, c'est en nous ou pas. Et c'est pas grave, même si c'est pas ton enfant, même si c'est un adulte. On a juste envie de les materner. Voici This Is To Mother You de Linda Ronstadt et Emmylou Harris.

Ah, ces deux voix ensemble, c'est du velours. Oui, on peut se sentir presque dans les bras d'une maman aimant. Les voix douces et berçantes de Emmylou Harris et Linda Ronstadt. Puis il y a les histoires qui peuvent étonner. Style ce prochain où Charles Pazzi raconte qu'il est très content de trouver une nouvelle petite amie jeune et fraîche, mais surtout ce qu'il aime, c'est sa maman. Donc à chaque rendez-vous, il dit « Oui, ça va, on va sortir, on va boire un verre, on va s'amuser, mais n'oublie pas d'amener ta mère ».

That is so funny. C'est super funny. Et mignon. Le garçon qui est aguiché par une fille bien plus jeune que lui, mais qu'en fait, ses intérêts se portent sur sa maman. That's different. Oh, je trouve ça génial. On passe à une toute autre ambiance maintenant avec Tracy Bonham qui reçoit un coup de fil de sa maman qui demande comment ça va, comment ça va, est-ce que tu vas bien, est-ce que tu manges, est-ce que... Et finalement, elle essaie de, you know, dire à sa mère que tout va bien, mais on entend qu'en fait, rien ne va du tout. Tracy Bonham, Mother.

0: Je crois que vous avez compris l'histoire de Tracy Barnum avec ce message qu'elle envoie à sa mère. Everything's fine. Pas du tout. Bon, on a tous passé par là. Elle s'en sortira. Et ça nous mène à notre break. Restez avec nous. On va faire un point sur nos routes et on va entendre Rare Earth, Paul Simon, The Dixie Hummingbirds, Lucy Rose et encore tout ça pour la fête des mamans.
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0: excellente production dans cette chanson de Rare Earth qui s'appelle tout simplement Ma. Et on passe le bar à le grand Paul Simon qui a écrit une chanson dans les années 70 qui parle d'une maman qui adule son fils. Elle l'aime avec un amour qui est solide comme de la roche. Loves me like a rock. Et puis on a une petite surprise après. Et vous allez adorer ça.
1: Mm-hmm. 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

Loves me like a rock. De Paul Simon, ça figure sur. There goes Raymond Simon. C'est sorti en 1973. Et vous avez entendu ces magnifiques voix en harmonie qui, pour moi, fait toute la chanson. Ces choristes forment le groupe noir gospel du sud des États-Unis qui s'appelle The Dixie Hummingbirds. Et peut-être que Paul Simon a été inspiré par cette prochaine chanson de Dixie Hummingbirds qui s'appelle tout simplement Mama. It is so good.

Oh là là, qu'est-ce que je peux adorer le gospel. J'ai un peu tombé dedans quand j'étais petite. Je suis pas très religieuse, mais je crois fervemment dans le pouvoir des harmonies puissantes comme ça, des Dixie Hummingbirds avec Mama. Maintenant, on va parler d'une autre style de maman. Elle s'appelle Lucy Rose. Et pour elle, son enfant lui a sauvé la vie. Ces toutes petites choses, à peine nées, déjà si importantes à son existence. Pale Blue Eyes.

pale blue eyes de l'anglaise Lucy Rose. Mais on peut avoir les émotions aussi avec les artistes belges. Ici est une chanson qui vient de Soul. Soul que, franchement, je trouve a vraiment mis toute son âme dans ce prochain titre. Elle est triste, elle est touchante et... C'est pas, il faut l'entendre, c'est angélique à la fois, c'est d'une écriture que moi je trouve d'une finesse formidable. Et même si elle me fait un peu tirer les larmes, je peux pas m'empêcher de l'adorer. It's just a song.

N'est-ce pas magnifique? Absolument superbe. C'est It's Just a Song venant de Soul. Et ça se trouve sur son excellent album géant. On va entendre un maman qui est très fière de sa fille, même si c'est une fille un peu sauvage. Voici Wild Girl de Ricky Lee Jones.

Ricky Lee Jones avec Wild Girl. Peut-être elle a un peu écrit ça pour elle-même aussi. Ça se trouve sur Balm in Gilead. Et voilà, on arrive à la fin de cette émission spéciale Fête des Mères qui honore toutes les mamans, la mémoire des mamans, le souhait d'être maman et surtout l'envie de materner. C'est pas grave. Si vous étiez né avec le nom Henri ou Elizabeth, tant qu'on aime, c'est ça qui compte. Et Classic 21, on est always there for you. Justement, la semaine prochaine, je vais présenter le Pride Week, the Gay Pride, comme appelé dans le temps, et on va parler encore plus d'amour et la raison pour laquelle il faut le défendre. Je vous retrouve la semaine prochaine. Passez une super semaine. Bisous.

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6: Bonjour Xavier Ponsard.
8: Bonjour Jean-Philippe, bonjour à tous.
6: Comment allez-vous?
8: Mais écoutez, ça va très bien et vous?
6: Mais je vais formidablement bien.
8: Et bonne fête à toutes les mamans. Hein.
6: Oui, bonne fête à toutes les mamans et à la mienne en particulier,
8: ben,
6: évidemment.
8: Oui.
6: Je suppose que vous, vous l'avez déjà fait via les ondes.
8: Oui, via les ondes, oui, parce que je ne l'ai pas encore vu, mais je l'avais vu tout à l'heure, oui.
6: Bon, écoutez, comment ça se passe sur les routes? C'est la fête aussi ou c'est plutôt...
8: Ça va. C'est plutôt vert, c'est over aujourd'hui.
6: Okay.
8: C'est avec une circulation.
6: Pas de grésillement sur la ligne.
8: Non, effectivement, c'est assez fluide dans l'ensemble. On a juste quelques ralentissements à rappeler sur le ring de Bruxelles entre Macquelen et Zaventem. C'est en direction de Woluwe-Saint-Etienne. 10 minutes de plus pour traverser ces bouchons. Et puis une zone de chantier aussi sur le 19 en venant de Mons en direction de la capitale. Zone de chantier qui se terminera demain. Mais en attendant, si vous passez par là, vous allez devoir ajouter 10 à 15 minutes à votre temps de parcours.
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6: Un temps assez clément pour la fête des mères, hein. Ça aurait pu être pire.
8: Oui, effectivement, c'est pas mal dans l'ensemble. C'est vrai que par endroits, on a une nébulosité assez abondante. Hein. C'est le cas notamment en province de Namur, peut-être aussi province de Liège et de Luxembourg et sur une partie du Hainaut. Plus au nord, c'est assez lumineux dans l'ensemble, mais nous allons avoir des averses qui vont arriver à partir de la France, averses qui vont éclater en orage et qui devraient arriver en fin d'après-midi par la France et concerner notre pays ce soir et cette nuit avec des températures de 14 degrés au littoral, 16 à 17 degrés sur la hauteur, 18 à 19 degrés à Namur, à Liège, Bruxelles, Mons et du côté d'Anvers pour cet après-midi. La nuit prochaine donc des précipitations, des minima de 5 à 8 degrés. Puis demain, lundi, on va retrouver encore ces averses qui vont traîner en matinée au sud du Sion-Sambre-Meuse et qui vont s'évacuer vers l'Allemagne. À l'arrière, on va retrouver un temps plus sec. Et puis l'après-midi, de nouvelles averses seront à craindre par endroits avec des températures qui seront en baisse à partir de demain lundi et des maxima qui ne dépasseront plus la barre des 9 à 14 degrés.
6: Merci beaucoup Xavier. Filez-vous Promenez,
8: oui.
6: Profitez du beau temps, parce que la semaine va être un petit peu plus pluvieuse.
8: Exactement.
6: Merci.
8: Bonne journée.
6: À bientôt. Bonne journée.

U2 sur Classic 21 pour vous accueillir. Sunday Bloody Sunday, un hymne évidemment pour le groupe irlandais. J'espère que vous allez bien, que vous êtes en pleine forme pour cette fin de congé. 13h07, nous sommes dimanche bien sûr. Nous sommes le 10 mai et nous sommes ensemble jusqu'à 17h. Ça me fait bien plaisir de vous retrouver d'ailleurs. Nous allons retrouver notre agenda des concerts dans une quarantaine de minutes. Et puis côté musique, vous reconnaissez évidemment l'intro qu'il y a derrière moi. The Show Must Go On, Freddie Mercury avec Queen. Il y aura aussi Muse et Charcot à venir dans la programmation de vos Classic Hits. Bienvenue.

David Bartholomé avec Charcot, We Love You David, Plage située en album sorti il y a 4 ans, 2022. 2009 pour l'album de Resistance où l'on écoutait le titre Uprising, titre signé Muse bien sûr. Retour au beau milieu des années 80 avec Simple Minds, Sanctify Yourself.

hymne des années 80, sans conteste. Jim Kerr et son band Simple Minds en 1985 sur l'album Once Upon a Time, Sanctify Yourself. Et puis il y a les rois des années 80 et puis il y a les rois des années 90.

0: Les frères Gallagher, Oasis en 1997 sur l'album Be Here Now, c'était Don't Go Away. C'est plutôt calme sur les routes, on vous tient au courant évidemment si ça se complique. Et donc on retrouvera Armel Delmel, ce sera du côté de 14h avant les infos et votre météo. À venir, David Bowie dans vos Classic Hits et The Black Keys.
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Page d'ouverture du dernier album du duo de Black Keys, Where There's Smoke, There's Fire. En clair, il n'y a pas de fumée sans feu. L'album s'appelle Peaches, on vous l'a fait gagner et découvrir le 4 mai dernier. Il est sorti le 1er mai, le dernier Black Keys. Juste auparavant, Diamond's Dog 1974, David Bowie, Rebel Rebel, avec un riff absolument incroyable et entêtant que Bowie jouait lui-même, voilà, sur l'enregistrement de l'album, sachez-le. Et ce riff, il a essayé en fait de faire une sorte de riff à la Satisfaction des Rolling Stones, aussi entêtant. Je pense qu'il est parvenu, David Bowie, donc en 74, avec Rebel Rebel avant The Black Keys. Voici Miossec, L'amour et l'air, avec le stylo de Daran et l'agenda des concerts pour la suite.

0: Christophe Miossec, un breton évidemment qui s'est fait connaître dans les années 90 avec des albums au nom évocateur, 95 Boire, 97 Baiser, et puis on a eu plein d'autres évidemment, et de superbes chansons dont celle-ci qu'il a empruntée à Daran, L'amour et l'air. 3 ans après, évidemment, l'album de Daran, il le reprend à sa sauce. Miossec, L'amour et l'air, de Black Keys juste auparavant, Where a Smoke There's Fire, la plage d'ouverture de leur dernier album, Peaches. On va parler concert dans 12 secondes.
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0: Il y en a des concerts à vous proposer, évidemment. Kiefer Sutherland, ça c'est ce soir, ce dimanche 10 mai au Zigzag à Ittre. Oui, c'est le fils de Donald. Nous avons aussi Wishbone Ash à vous proposer le 11 mai, ce sera au Spirit of 66, demain donc. Machine Head le mardi 12 mai, c'est sold out à l'ancienne Belgique de Bruxelles. Et puis sachez que du 14 au 31 mai, ce sont les nuits au Botanique à Bruxelles, nuit 2026. Vous rappelez encore le concert de The Shella Divine, ce sera à l'ancienne Belgique le jeudi 28 mai, puis le Grass Pop Metal Meeting évidemment à Dessel, ce sera du 18 au 21 juin. Et puis une artiste qui sera en concert très prochainement, je pense, je suis en train de chercher la date évidemment. Eh bien, nous allons l'écouter tout de suite, il s'agit de Patti Smith.

People of the Power, Patti Smith, donc je vous disais en concert. Alors c'est un concert qui se passe dans un festival qui s'appelle le Ken Jazz Festival, mais c'est absolument sold out. Voilà, donc l'information n'avait pas beaucoup d'intérêt. Mais par contre, écoutez Patti Smith, ça c'est toujours génial. Et la voir sur scène, je sais pas si vous l'avez déjà vu sur scène, il est temps quand même de se dépêcher. Moi je l'ai pas encore vu. Et voilà, ce sera pour une prochaine fois. Elle tourne encore, Patti Smith, elle a encore la pêche et la forme. Nous étions sur l'album Land en 1988. Last Dinner Party aussi, à voir sur scène évidemment. Ça c'est clair. Un titre de 2024 que l'on va écouter tout de suite sur Classic 21.

0: Last Dinner Party avec The Feminine Urge sur Classic 21, sorti en 2024. Un groupe qui était hier en concert pour fêter leurs 50 ans d'existence. C'est Machiavel qu'on va retrouver dans quelques secondes.
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0: Bonjour Armelle Delmel.
2: Bonjour.
0: C'est assez calme sur les routes.
2: Oui, effectivement, c'est un dimanche plutôt calme, en tout cas en ce début d'après-midi. Quelques ralentissements toujours sur le ring de Bruxelles entre Macul et Nezaventem. Il vous faut 10 minutes de plus qu'en temps habituel. Et puis en Wallonie, toujours ces ralentissements sur le 19 à hauteur de Nivelles. 10 minutes supplémentaires également en direction de Bruxelles.
1: 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Météo
0: pas fameuse pour cette semaine.
2: Non, et les nuages vont devenir de plus en plus denses cet après-midi à partir de la France. Les premières averses vont remonter donc de la France et commenceront à toucher les provinces de Luxembourg, Namur et Hainaut entre 16 et 17 heures. L'IRM a d'ailleurs émis une alerte jaune pour la province du Luxembourg qui est valable jusque demain à 15 heures. Tout cela va remonter lentement vers le centre dans le courant de la soirée. C'est surtout la Wallonie qui sera concernée. Malgré la pluie, les températures seront encore de assez douce, entre 15 degrés en bord de mer, de 18 à 20 degrés ailleurs. Et puis ce soir et cette nuit, comme je disais, les précipitations vont se poursuivre, et ce jusque demain matin.
0: Merci beaucoup Armelle, à tout à l'heure.
2: À tout à l'heure.
0: Et on s'informe, voici votre journal de 14h sur Classique 21.
3: Madame, Monsieur, bonjour. C'est un retour de vacances dont ils se souviendront sans doute toute leur vie. Les passagers du navire de croisière où des cas d'antivirus ont été détectés vont pouvoir rentrer chez eux, mais pas n'importe comment. Des images prises sur le tarmac de l'aéroport de Tenerife les montrent, vêtues de combinaisons blanches au-dessus de leurs vêtements. Les voyageurs espagnols sont déjà en route vers Madrid. Les Français seront les prochains. Le décollage des Belges est prévu à 15h30. Atterrissage à Eindhoven avant un transfert à l'hôpital universitaire d'Anvers pour un examen médical. Au Moyen-Orient, le chef de l'armée iranienne a rencontré le guide suprême Mojtaba Khamenei, selon la télévision d'État. Le porte-parole de la Commission de sécurité nationale du Parlement iranien a mis en garde les États-Unis contre toute attaque visant des navires dans les eaux du Golfe. Il affirme, je cite, que la retenue de l'Iran a pris fin. À Vienne, c'est le lancement officiel ce dimanche des festivités de l'Eurovision, une 70e édition marquée par un appel au boycott en raison de la présence d'Israël. Mais l'Autriche a sorti le grand jeu, tapis turquoise, pour accueillir les 35 délégations des pays participants et cérémonie d'ouverture qui commence en ce moment. La Finlande est la grande favorite, selon les parieurs en ligne. À cause de la participation d'Israël, les diffuseurs de l'Espagne, de l'Irlande, de l'Islande, des Pays-Bas et de la Slovénie ont annoncé leur défection. En football, en ce moment, rencontre de Pro League entre la Gantoise et Anderlecht. Pierre Capard, une demi-heure de jeu à peine et déjà un but inscrit.
4: Oui, effectivement, Anne, c'est 0-1 pour le Sporting d'Anderlecht, quatrième de ces Champions Playoffs, qui se déplace chez le sixième, la Gantoise, un avantage amplement mérité, mais c'est un autogol qui a été inscrit par un Gantois, Lopez en l'occurrence, suite à un centre de Bertaccini, Lopez qui a trompé son propre gardien, mais c'est mérité pour Anderlecht qui aurait pu inscrire d'autres buts, mais le gardien Davy Rouf s'est interposé à plusieurs reprises sur des essais de Zvetkovic, de Bertaccini en grande forme cet après-midi et de Greff, 0-1 donc après une demi-heure de jeu, 0-1 en faveur du Sporting d'Anderlecht.
3: Merci beaucoup Pierre, on vous retrouvera avec plaisir à 15h. Autre match au programme à 16h, Antwerp Charleroi et à 18h30, Union Saint-Gilloise-Malines, enfin à 19h15 Genk-Westerlo. En cyclisme, place à la troisième étape du Giro, c'est aussi la dernière en Bulgarie, 175 km qui pourraient se jouer au sprint. Et puis en rallye, Thierry Deneuville occupe actuellement la tête du classement du rallye du Portugal. Il ne reste qu'une spéciale à disputer, départ dans un quart d'heure. Merci pour votre écoute.
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0: Merci beaucoup Anne Goderno. Retour de l'actu, ce sera 16h sur Classique 21.
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3 minutes de bonheur pour vous accueillir sur Classique 21 dans cette deuxième heure de Classic Hit. J'espère que vous allez bien. Vous passez un bon dimanche avec nous. The Head on the Door 85 de Cure, In Between Days. Et puis les Cure, c'est à voir sur scène évidemment au Rockwerther. Ce sera le 5 juillet prochain. Et on continue cet après-midi de Classic Hit, que je vous souhaite excellente, avec Mr. Peter Gabriel. Digging in the Dirt. Dira aussi Van Halen à venir, Foo Fighters ou encore Bruce Springsteen.

Van Halen, Dance the Night Away sur Classic 21, sorti en 1979. Il y avait Peter Gabriel, extrait de l'album Us 1992, Digging in the Dirt, juste auparavant. Tesmin Archer, souvenez-vous de cet artiste qui a fait pas mal de succès aussi au début des années 90. Voici Sleeping Satellite.

C'est Sminaire Shore en 1992 avec Sleeping Satellite. Nous allons nous intéresser au dernier album des Foo Fighters. L'album le plus punk, visiblement, du groupe de ces dernières années. Your Favorite Toy est sorti le 24 avril, 12e album pour le band de Dave Grohl. On va écouter un extrait, un nouveau single de cet album. Voici Window.

Foo Fighters avec Window, dernier single donc de leur nouvel album sorti fin avril, Your Favorite Toy. Bruce Springsteen maintenant, Pay Me My Money Down.

0: On a l'impression dans un pub irlandais avec les vapeurs et puis la bonne humeur. Mais c'est un peu tôt à 14h30 quand même. Bruce Springsteen, Pay Me My Money Down, We Shall Overcome, ce sont les Seeger Sessions sortis en 2006. Nous n'allons pas voir comment ça se passe sur les routes parce que pour le moment c'est plutôt calme. On retrouvera donc Armel tout à l'heure du côté de 15h. Chuck Berry à venir, Ginzou, et puis notre feuilleton consacré à Dépêche Mode, l'intégrale Dépêche Mode, deux épisodes aujourd'hui dans vos classiques hits. Rediffusion. Bien sûr, ce feuilleton, vous le connaissez. Il a été écrit par Laurent Riepy et raconté par Gabriel Davrois. Ce sera dans un gros quart d'heure.
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Dernier album et retour tant attendu de Ginzu, Forever. Ça fait partie du dernier album, donc s'appelle Vova, qu'on vous a présenté à l'antenne sur Classique 21. Ginzu, évidemment, tête d'affiche du concert du festival de Classique 21 le 6 juin prochain avec Axel Bauer et beaucoup d'autres. Malheureusement, c'est sold out. Mais si vous voulez voir Ginzu, il reste la possibilité de les voir le 29 octobre à Forêt Nationale. Sheryl Crow, Soak Up the Sun. Et puis, on va retrouver le feuilleton consacré à Dépêche Mode, l'intégrale Dépêche Mode.

0: Chérie Crow sur Classique 21 avec Soak Up The Sun. C'est le moment, c'est l'instant de retrouver le feuilleton intégral des Dépêche Mode.
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4: 1989, Dépêche Mode entre en studio avec un nouveau producteur, Mark Ellis, connu sous le pseudo de Flood. Un homme taiseux, méticuleux, qui enregistre tout, absolument tout, et ce pour trier ensuite et conserver ce qu'on appelle dans le jargon de studio les accidents heureux, ces ratés, ces moments imprévus, mais qui finalement sonnent bien et offrent parfois cette couleur, ce petit plus à un enregistrement. Avec Alan Wilder au clavier et Martin Gore à la composition, il s'installe à Milan, puis au Danemark et ensuite à Londres. Un album qui se construit par fragments. Et cet album, il l'appelle Violator. Martin Gore a trouvé l'idée de ce nouveau titre dans un livre. Un livre sur Priscilla Presley et sa vie entière consacrée à un seul homme. Une dévotion totale et aveugle, pas loin de la foi religieuse. Et Gore retourne l'image. Il en fait une chanson sur le besoin de croire en quelqu'un d'humain plutôt qu'en un dieu lointain et semblant inaccessible. Personal Jesus sort en août 1989. Un riff de guitare électrique sur un album de synthétiseur. Une anomalie et une provocation absolument délibérée. Il entre dans le top 30 britannique, puis grimpe et s'installe durablement. Mais Martin Gore a plus d'un tour dans son sac. Il a aussi composé un titre prometteur. Au départ, une balade intime au clavier. Flood et le directeur artistique Daniel Miller entendent autre chose dans cette démo et décident de la transformer, d'ouvrir le titre vers de nouvelles sonorités et aussi de l'étendre. Martin Gore résiste au départ, puis finit par céder et le résultat en valait la peine. Le single sort en février 1990 et il entre directement à la 4e place des charts britanniques. C'est leur meilleur classement depuis Just Can't Get Enough, 9 ans plus tôt. Violator paraît le 19 mars 1990. Le lendemain matin, Los Angeles n'est plus tout à fait la même ville.
5: The band is called Depeche Mode, the latest postmodern group to retake the United States by storm.
4: Le 20 mars 1990, le Warehouse, un magasin de disques de Los Angeles. Depeche Mode doit y signer des autographes. Les organisateurs attendent quelques centaines de fans. Il en vient 20 000. 20 000 personnes dans une seule rue. La foule déborde sur les voies de circulation. Des voitures sont carrément retournées. La police montée intervient. Des hélicoptères survolent le quartier. La séance est annulée au bout de quelques minutes. Alan Wilder avouera plus tard qu'il n'a pas vraiment saisi ce qui se passait ce jour-là devant le Warehouse. Que la scène était tellement démesurée qu'elle lui a simplement échappé. Dave Gahan, lui, était pris par ses pensées. Il regardait cette foule comme quelqu'un qui reconnaît enfin quelque chose qu'il cherchait depuis longtemps. Et chaque soir du World Violation Tour qui suit, en montant sur scène, il retrouve exactement cette même sensation, la foule indomptable, le bruit, le coup de fouet de l'adrénaline. À cet instant, ce n'est pas encore un problème. C'est juste la chose la plus puissante qu'il n'ait jamais ressentie.
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0: Merci Laurent Riepi, merci Gabriel Davrois. Un autre épisode de Dépêche Mode, de cette intégrale Dépêche Mode, à retrouver d'ici une heure sur Classique 21.
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Indochine, ce classique 21 en 2024, le chant des cygnes. Et puis Billy Joel, on revient à l'année 1977, un album qui s'appelle The Stranger, dont on écoute Moving Out, Anthony's Song.

Billy Joel en 1977, Moving Out Anthony Song. Et c'est avec Kate Bush et cet hymne que nous allons rejoindre les tops de 15 heures. Hymne de 1985 sur l'album Hounds of Love, voici Cloud Busting.

0: toujours un réel bonheur d'écouter Kate Bush avec ce Cloud Busting en 1985. Merci d'être avec nous, bon dimanche, 15h.
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0: Alors Armel, c'est calme en Wallonie à Bruxelles, mais un accident est à déplorer sur la 12.
2: Oui, c'est entre Anvers et Bruxelles, à hauteur de Hartstelaar, donc en direction de la capitale, et la chaussée est fermée à la circulation, mais des déviations sont mises en place, et comme vous le disiez, c'est assez calme en Wallonie à Bruxelles, juste quelques ralentissements toujours dans les travaux de l'E19 à Nivelles en direction de la capitale, et puis entre Mechelen et Zaventem, un peu moins de 10 minutes de perdu pour rejoindre Zaventem.
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Augustus and Everything After, un album qui vous a marqué, j'en suis sûr, au milieu des années 90, 1994, c'était Counting Crows avec Mr. Jones. Bienvenue si vous nous rejoignez à 15h05. George Harrison, Stanley Simons, Louise Attaque, et puis un autre épisode de l'intégrale Dépêche Mode qu'on vous propose eh bien, pendant ces vacances de printemps. Ce sera donc tout à l'heure dans une quarantaine de minutes, hein, vous avez encore un petit peu de temps. George Harrison, voici What is Life.

George Harrison sur All Things Must Pass en 1970, c'était What Is Life. Les fils du groupe Kiss sortent un album. On n'est pas du tout dans le glam rock ni dans le métal. Stanley Simons, Dancing While the World Is Ending.

beaucoup plus dans le folk rock et la pop psychédélique avec les fistons des membres du groupe Kiss, Paul Stanley et Gene Simmons, qui donnent donc Evan Stanley et Nick Simmons, et le groupe s'appelle tout simplement Stanley Simmons. Voilà. L'album, si ce morceau vous a donné envie de les écouter, si ça vous a donné l'eau à la bouche, ce sera pour le 28 août prochain, et cet album s'appellera Dancing While the World is Ending. C'est le titre qu'on vient d'écouter. 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

On a quitté le sol pendant quasiment 6 minutes et 20 secondes avec ce No Quarter de Led Zeppelin sur l'album Houses of the Holy, l'année 1973. Pyro, voici Kings of Leon, retour à l'année 2011.

0: Merci Uwe Vong sur Classique 21 avec Looking Out the Window, sorti sur Soul to Soul en 1985. Les Doors à venir et Lewis Capaldi.
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0: Luis Capaldi avec un dernier album qui s'appelle Survive, édition Deluxe. Stay Love en fait partie. Sting qui arrive dans un petit instant, restez avec nous.
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0: Sting, Ten Summoner's Tales, sorti en 1993. C'était Shape of My Heart, Sting en concert le 25 juillet au Franco de Spa. Malheureusement, c'est sold out. Le feuilleton Dépêche Mode, nouvel épisode écrit par Laurent Riepi, raconté par Gabriel Davoy. C'est dans 12 secondes.
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4: 1993, le World Violation Tour est terminé depuis 3 ans. Violator a tout changé pour Dépêche Mode. La taille des salles, l'ampleur de la foule, la pression sur les épaules de ces 4 hommes qui, au fond, n'ont jamais vraiment imaginé devenir ce qu'ils sont devenus. Pour le nouvel album, Martin Gore décide de pousser les choses encore un peu plus loin que sur Violator. Il souhaite un album plus sombre et plus humain. Il est même prêt à prendre quelques risques, quitte à ne pas plaire à l'ensemble de son public. Il recrute des musiciens live, une section de cuivre, des choristes gospel. Dépêche Mode, le groupe connu pour ses expérimentations électroniques, se dirige vers un album plus acoustique. Cet album s'appelle Songs of Faith and Devotion. Il sort le 22 mars 1993 et entre directement à la première place des charts britanniques et américains en même temps. Une première dans leur carrière. Le groupe semble au sommet de son art et de sa gloire. Et c'est précisément là que tout commence à se fissurer. La tournée Devotional qui suit est une machine de guerre. 158 stades, partout en Europe et en Amérique du Nord. Une mise en scène gigantesque, des nuits qui n'en finissent pas, une fatigue qui s'accumule, doucement, de façon pernicieuse. Dave Gahan est au centre de tout, chaque soir sous des milliers de projecteurs, et chaque soir, la sensation dont il a besoin pour tenir est un peu plus forte que la veille. Ce que ses camarades constatent depuis la scène, ils préfèrent d'abord ne pas le nommer, faire comme si ça n'existait pas. Dave Gahan est en train de se perdre. Le 1er juin 1995, Alan Wilder publie un communiqué. En 13 ans, il a arrangé, structuré, construit en coulisses une grande partie de ce qui fait le son de Dépêche Mode, souvent sans que ce ne soit reconnu à sa juste valeur. Il part avec des mots précis et mesurés, évoquant une insatisfaction croissante face aux relations internes et aux pratiques de travail du groupe et le sentiment que continuer n'en vaut plus la peine. L'architecte sonore s'en va, sans bruit. Ils ne sont plus que 3. Et l'un d'eux est en train de disparaître d'une toute autre façon. Dans la nuit du 28 mai 1996, à 1h du matin, Dave Gahan est dans la salle de bain de sa chambre, au Sunset Marquis, à Los Angeles. Quelques secondes après s'être injecté un mélange d'héroïne et de cocaïne, il s'effondre. La fille qu'il vient de rencontrer appelle les secours. Dans l'ambulance qui file vers l'hôpital, Gahan, dans un état second, entend une voix dire « Je pense qu'on l'a perdu ». Les médecins le ramèneront à la vie après 2 minutes d'arrêt cardiaque. 2 minutes pendant lesquelles le chanteur de Dépêche Mode n'est plus là. Et il se réveille, menotté à un policier, parce qu'en Amérique, une overdose, c'est aussi un crime. Ici se termine cette longue descente aux enfers qui a débuté 3 ans plus tôt devant le Warehouse, ce célèbre disquaire à Los Angeles. Dépêche Mode aurait en fait pu s'arrêter là. La plupart des groupes se seraient arrêtés là. C'était une fin logique, presque écrite, pour une histoire qui avait brûlé trop fort et trop vite. Mais Dépêche Mode n'a jamais fait ce qui était logique. Alors que résonne le dernier choc du défibrillateur, personne dans cette chambre d'hôtel ne peut imaginer comment Dépêche Mode pourra surmonter cette épreuve et rebondir.

Feuilleton évidemment à retrouver sur notre application Ovio, Dépêche Mode, l'intégrale. Merci Laurent Yepi, merci Gabriel Lavoie. C'était Walking in My Shoes sur l'album Songs of Faith and Devotion, sorti en 1993. Tiens, les années 70 célébrées pendant les années 90, 93 aussi pour ce titre des Connells, 74-75.

de Connells en 1993 pour cette célébration des 70s, 74, 75, et c'est avec ce titre de Sniff and the Tears, Driver's Seats, que nous allons rejoindre les tops de 16h avec le journal, bien sûr, votre météo, votre RTBF Mobile Info, on va retrouver Armel Delmel. Et puis côté musique, eh bien, il y aura encore plein de choses dans vos classic hits. James Blunt, Été 67, Neil Young et beaucoup d'autres. On parlera également de sport moteur un peu plus tard du côté de 16h45.

0: Sniff and Tears, Driver's Seat sur Classique 21. Merci d'être là en ce dimanche, 16h.
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0: Un accident armé sur la Nationale 59.
2: Oui, il y a eu lieu à hauteur de Manage, c'est en direction de Thouin. On nous signale que le passage est difficile, mais voilà, des équipes sont en route pour régler la situation. Et puis on a toujours ces petits ralentissements sur le 19 à hauteur de Nivelles, 10 minutes de perdu en direction de la capitale. Et puis sur le ring de Bruxelles, c'est pour rejoindre Zaventem que ça bloque en venant de Macquelon. Il faut compter une bonne dizaine de minutes supplémentaires.
0: Merci.
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0: Faut en profiter parce que la pluie va pas tarder si elle n'est déjà présente.
2: Effectivement, les premières averses vont remonter doucement de la France. Elles vont commencer par toucher les provinces du Luxembourg, de Namur et du Hainaut à partir de maintenant. L'IRM a d'ailleurs émis une alerte jaune pour la province du Luxembourg qui est valable jusque demain 15h. Alors tout cela va remonter lentement vers le centre dans le courant de la soirée. C'est surtout la Wallonie qui sera concernée par ces averses et puis malgré la pluie, la douceur est toujours de mise avec des températures entre 15 degrés en bord de mer et 18 à 20 degrés ailleurs. Et puis demain lundi, les dernières averses vont s'évacuer progressivement en cours de matinée. Et puis à l'arrière, on retrouvera de belles éclaircies.
0: Merci Armelle, à tout à l'heure.
2: À tout à l'heure.
0: Et nous, on s'informe et c'est avec Anne Goderneau, votre journal de 16h.
3: Madame, Monsieur, bonjour. L'Iran a transmis via le Pakistan sa réponse aux propositions américaines pour un règlement durable du conflit au Moyen-Orient. Selon l'agence de presse iranienne, cette réponse est centrée sur la fin de la guerre et la sécurité maritime dans le golfe Persique et le détroit d'Ormuz. Pas d'autres précisions pour l'instant. Le président russe Vladimir Poutine voudrait que l'ancien chancelier allemand Gerhard Schröder joue un rôle de médiation dans la guerre en Ukraine. Une proposition qui a été très froidement accueillie à Berlin. Au pouvoir en Allemagne de 1998 à 2005, Gerhard Schröder est resté depuis un soutien fidèle du chef du Kremlin. Le social-démocrate a aujourd'hui 82 ans. Chez nous, trois agents pénitentiaires de la prison de Nivelles ont été blessés par un détenu en colère hier. On sait que le climat est particulièrement tendu en raison de la surpopulation carcérale. Demain, grève générale dans toutes les prisons du pays. Les syndicats affirment vouloir mener une action contre la surpopulation, la charge de travail élevée et l'agressivité croissante. Selon eux, les problèmes structurels doivent être traités de toute urgence. En sport, en rallye, Thierry Neuville remporte son premier succès de l'année. Il s'est imposé au rallye du Portugal, sixième manche du championnat du monde WRC. Au championnat, Elfyn Evans conserve la première place avec 123 points. Thierry Neuville est septième avec 65 points. La septième des 14 manches se disputera au Japon du 28 au 31 mai prochain. En football, septième journée des play-offs, la rencontre entre la Gantoise et Anderlecht est terminée. Match nul, un but partout. Anderlecht jouera jeudi la finale de la Coupe de Belgique, ce sera contre l'Union Saint-Gilloise. En ce moment, c'est le début du match entre l'Antwerp et Charleroi. À 18h30, l'Union Saint-Gilloise, sous pression, recevra Malines. Et enfin, à 19h15, clôture du week-end avec le match entre Genk et Westerlo. Merci beaucoup pour votre attention et belle fin d'après-midi.
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0: Merci Anne Goderneau, retour de l'actu dans moins d'une heure sur Classique 21.
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Jeff Lynne avec son Electric Light Orchestra en 1976, c'était Evil Woman pour vous accueillir à 16h08. Merci d'être avec nous en ce dimanche sur Classic 21, une après-midi de Classic Hits. Et ça, ça va faire du bien. Neil Young, 1989, l'album Freedom, Keep on Rocking in a Free World.

Morceau traditionnel de clôture des concerts de Neil Young. Rocking in a Free World, sorti donc en 1989 sur l'album Freedom, un morceau qui avait été aussi interprété avec Eddie Vedder à l'époque. Dis-moi encore, c'était 67 qui arrive, il y aura également James Blunt.

Stay the Night, c'était James Blunt sur Classic 21, sorti en 2010. Auparavant était 67, 10 mois encore en 2006. Les Girls in Hawaii sont de retour. Is it happening right now?

le retour des Girls in Hawaii, et ça fait bien plaisir avec ce titre « Is it happening right now ?» En concert au Fête des Solidarités à Namur, ce sera le 4 septembre prochain. Paolo Nutini, titre de 2009, voici « Candy ».

Paolo Nutini, c'était en 2009, on écoutait Candy sur Classique 21. Creedence Clearwater Revival, retour aux 60s, la fin des 60s, l'album Green River, voici Green River.

John Fogerty, le Creedence Clearwater Revival, un artiste qui fête ses 80 ans quasiment et qu'il est toujours très agréable de voir sur scène, il a encore une pêche certaine. Green River, donc, 1969. Jamiroquai en 1996, sur l'album Traveling Without Moving, voici Cosmic Girl.

0: Étoile montante de la musique country américaine, c'est donc Ella Langley qu'on écoutait sur Classic 21 avec Choosing Texas. Ça fait partie de son dernier album qui s'appelle Dandelion. La musique country sur Classic 21 et la musique américaine, eh bien c'est avec Jean-Yves Louis chaque dimanche à 19h. Je vous propose de retrouver eh bien Losing My Religion par R.E.M., O'Klain avec Berlin, et puis on parlera assez rapidement de sport moteur avec Dominique Dricot après ceci.
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0: McLean, Good Girl, Bad Seed, sorti en 2025, c'était Oaklane, Berlin. On va parler sport moteur dans 12 secondes.
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0: Avec Dominique Dricot que je salue. Bonjour Dominique.
4: Bonjour Jean-Philippe.
0: Grosse actualité hein, ce week-end. On commence par quoi ?
4: Ah ben on commence par une excellente nouvelle, évidemment, la victoire de Thierry Neuville au rallye du Portugal. Franchement, on n'y croyait pas trop, même si la Hyundai s'est montrée nettement plus performante sur la terre. Bon, ça c'était un point très positif par rapport à ses prestations sur l'asphalte récemment. Mais Thierry, jusque-là, subissait la domination de la Toyota de Sébastien Ogier jusqu'à l'avant-dernière spéciale. À ce moment, le Français comptait 17 secondes d'avance sur le Belge. En principe, il avait gagné, sauf qu'il a subi une crevaison et laissé la voie libre à Thierry. On ne va pas bouder notre plaisir. Il a subi une terrible déconvenue en Croatie il y a quelques semaines. Donc sur l'ensemble, sa monture, on le rappelle, est moins performante que celle de la concurrence depuis 2 ans. C'est la première victoire de Thierry cette saison.
0: Et hier, mon cher Dominique, vous avez vécu un autre grand moment de sport à Francorchamps.
4: Ah oui, hein, comme vous dites, c'était les 6 heures de Spa-Francorchamps, la deuxième manche du championnat du monde d'endurance. 101 606 spectateurs étaient présents pour assister doublé des BMW de l'équipe belge WRT. C'était un grand moment d'émotion. Pensez donc, Vincent Vos, qui est le patron de WRT, habite à 10 minutes du circuit. Et puis, il faut bien avouer que depuis leur arrivée dans ce championnat en 2024, les BMW n'étaient pas les plus performantes. Chez nous, vendredi, elles n'avaient pas réussi de très bonnes qualifications, mais en course, elles se sont avérées très vite redoutables. Et en plus, elles ont signé le doublé. La numéro 20 de Frenz, Rast et Van der Linde triomphant devant la 15 de Magnussen, Marcello et notre compatriote Dries Van Thor. On ne pouvait pas rêver d'un plus beau scénario, alors que les 24 heures du Mans se dérouleront dans un mois.
0: Et les autres Belges engagés dans cette course ?
4: Ah, moins bien. Stoffel Van Dorn sur la Peugeot 9X8 a terminé 7e. En LMGT3, c'est une McLaren qui s'est imposée. Maxime Martin sur une Mercedes AMG a fini en 10e position, tandis que la Lexus de Tom Van Rompuy était contrainte à l'abandon en vue de l'arrivée.
0: Et en MotoGP, mon cher Dominique, c'était le Grand Prix de France au Mans.
4: Oui, un Grand Prix sans Marc Marquez. Le fameux 93 a chuté hier dans la course sprint. Il est immédiatement rentré en Espagne pour y subir une opération chirurgicale. On sait qu'il ne sera pas en Catalogne la semaine prochaine et peut-être pas en Italie à la fin du mois. Bref, Marc Marquez peut dire adieu au titre, d'autant que Jorge Martin n'en finit pas de briller sur l'Aprilia. En France, il a remporté le sprint hier et le Grand Prix cet après-midi. C'était son premier triomphe après 588 jours, souvent de galères, de disettes à cause de chutes et d'opérations. Mais le revoilà au premier rang. Tout à l'heure, il a devancé son équipier Bezzecchi, tandis que Gourin complétait le podium 100% Aprilia. Et oui, Banaya, une fois de plus, deuxième hier, bien aujourd'hui, il a chuté.
0: Et Barry Baltus en moto 2 ?
4: Eh bien, malheureusement, il est tombé. Quatrième sur la grille, Barry avait pris un très bon départ quand la direction de course a décidé d'arrêter l'épreuve pour raison de sécurité parce que la pluie menaçait de tomber. Au deuxième départ, Barry a été bousculé par Vietti. Franchement, ce n'est pas la faute de notre compatriote. Pour lui, c'est malheureusement un deuxième score vierge consécutif après un début de saison en demi-teinte. Il est 14e du classement général provisoire.
0: D'autres résultats pour terminer cette chronique.
4: Oui, en forme de clin d'œil, Émile Bretmeyer et Stéphane Prévost ont remporté le Tour de France Auto sur une fabuleuse Ford GT40. On rappelle que ce Tour de France Auto est une course réservée aux véhicules historiques. Elle a duré 5 jours, elle a traversé des paysages fabuleux. C'est un mélange d'étapes spéciales et de circuits. Bien sûr, ça ne va rien changer à la carrière de Stéphane Prévost, mais s'imposer dans une voiture aussi légendaire que la GT40, ça va lui faire des souvenirs pour toute la vie.
0: Effectivement. Merci beaucoup Dominique Drigaud pour la synthèse de l'actualité sport moteur. Beaucoup d'actualités aujourd'hui. On vous retrouve évidemment la semaine prochaine avec beaucoup de plaisir. Et puis le samedi entre 19h et 19h30 sur cette même antenne. À bientôt.
4: À très bientôt.
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0: Crowded House sur Classique 21, seul album Woodface en 1992, Weather With You. Voilà qui clôture et bien ces classiques. Je vous souhaite une excellente fin d'après-midi, bon début de soirée. C'est avec les 90s qui arrivent après les infos. RTBF Mobile Info et votre météo, les 90s, c'est évidemment avec Delphine, Blur, Shameless Man pour faire la transition juste après ceci. Belle soirée.
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0: On s'informe tout d'abord du côté des routes avec vous. Bonsoir, comment ça se passe, dites-nous.
2: Bonsoir, bien écoutez, ça se passe bien en ce début de soirée, fin d'après-midi. Quelques petits ralentissements toujours sur le 19 à hauteur de Nivelles, c'est donc dans la zone en travaux. 15 à 20 minutes de perdu en direction de la capitale. Et puis sur le ring de Bruxelles, toujours ces 10 petites minutes perdues entre Mechelen et Zaventem.
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0: Et le temps de ces prochaines heures, ces prochains jours, quel est-il ?
2: Bien écoutez, on a déjà quelques averses qui ont éclaté dans le sud du pays, parfois accompagnées d'un coup de tonnerre. La douceur tient encore bon malgré tout. C'est avec des maxima compris entre 16 et 20 degrés. Et puis ce soir, les pluies vont se généraliser progressivement avec encore quelques coups de tonnerre possibles. Durant la nuit, les averses parfois soutenues traverseront le pays. Je rappelle cette alerte jaune de l'IRM pour la province du Luxembourg qui est valable jusque demain 15h. Les minima pour ce soir tournent autour des 7 degrés. Puis demain matin, la perturbation glissera lentement vers l'est. Les éclaircies reviendront progressivement depuis le centre et l'ouest avec quelques belles trouées au littoral, tandis que l'est conservera un ciel plus gris et humide. Et puis demain après-midi, place à un ciel de traîne, alternance d'éclaircies, de nuages bourgeonnants et quelques ondes éparses. Sensation plus fraîche aussi sous le vent du nord. Le mercure chute, maximum 13 degrés pour demain.
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3: Leur avion est attendu en début de soirée à Eindhoven, aux Pays-Bas. Le couple de Belges présent sur le navire de croisière touché par le hantavirus a quitté le navire. Les opérations de rapatriement devraient se poursuivre jusque demain matin. Un procès important débute en Syrie, le deuxième volet du procès des anciens dignitaires du régime de Bachar al-Assad. C'est la fin des vacances de printemps en Fédération Wallonie-Bruxelles. Le secteur touristique tire un bon bilan. David Riffon avec vous, bel après-midi. Il devait décoller vers 15h30 de Tenerife, mais l'avion n'a pas encore quitté le tarmac, selon nos confrères de la VRT, pour une raison que l'on ignore à cette heure. Cet avion transporte les deux passagers belges et des néerlandais, direction Eindhoven, aux Pays-Bas. Le couple de Belges présent à bord du navire de croisière NV Ondus, touché par un foyer de hantavirus. Le couple a été débarqué du navire ce matin, direction l'aéroport, pour ce vol donc vers Eindhoven. Ils y passeront encore un bref examen médical avant leur transfert vers l'hôpital universitaire d'Anvers pour des examens cette fois plus approfondis. Sur place à Tenerife, Monica Garcia Gomez, la ministre espagnole de la Santé, a fait le point cet après-midi sur le déroulement de cette opération délicate.
4: Comme vous le savez, le navire est arrivé à 6h30. À 7h30, les services de santé publique sont montés à bord pour procéder à un premier examen des passagers et de l'équipage. Tous étaient asymptomatiques. Vers 9h30, on a commencé à faire descendre les passagers espagnols. Ils ont décollé à bord d'un avion à destination de Madrid. Nous pouvons parler du succès de cette opération. Tout se déroule comme prévu. Les passagers peuvent partir en toute sécurité. Il n'y a aucun contact avec la population locale. Comme vous l'avez vu, tout est sous contrôle.
3: Chez nous, la prison de Nivelles tourne au ralenti ce dimanche après une nouvelle agression. Trois agents pénitentiaires ont été blessés par un détenu en colère. Cela s'est passé hier en fin d'après-midi, avant la sortie au préau. Le détenu n'était pas prêt et cela a dégénéré. Ce détenu est déjà connu pour des faits de violence en prison. L'administration parle d'un incident dans un climat tendu en raison de la surpopulation. C'est ce que confirme Isabelle Huard, surveillante à la prison de Nivelles.
5: C'est une situation de violence qui apparaît dans le métier maintenant parce que eux sont sous pression parce qu'ils sont à trois en cellule, parce que c'est toujours vite, parce que sortir 50 détenus pour aller au préau ou en sortir 15, c'est pas le même nombre de temps. Or nous, on n'a qu'un temps limité pour faire chaque mouvement préau, donc il faut que ça aille vite.
3: Marianne Brillo, cette nouvelle agression intervient alors qu'une grève est prévue dans les prisons demain pour demander des budgets et des effectifs.
6: Cette semaine, 13 733 détenus étaient incarcérés. Ils sont près de 2 700 en trop par rapport aux places disponibles. Il y a deux fois plus de matelas au sol dans les cellules qu'à la fin de l'année dernière, plus de 760. Les agressions se multiplient une par jour entre détenus ou contre les agents avec des incapacités de travail à la clé. La pression sur le personnel est énorme. Les syndicats, l'administration pénitentiaire aussi ne cessent de dénoncer cette spirale négative. Alors, combien de signaux d'alarme faudra-t-il encore avant que cela n'explose vraiment ou qu'il y ait une réponse du politique ? Pour de nombreux experts, il y a des solutions comme des investissements dans la réduction des longues peines, l'accompagnement des tensions, les soins de santé mentale ou encore la réinsertion. Les agents qui parlent de crise humanitaire indigne, les agents espèrent cette fois que leur message sera entendu.
3: L'administration pénitentiaire soutient le mouvement de grève. Sa directrice sera d'ailleurs présente demain à un rassemblement devant la prison de Lantin. C'était les précisions de Marianne Brillo avec Thomas Destreille. L'actualité au Moyen-Orient, l'Iran a transmis via le Pakistan sa réponse aux propositions américaines visant à mettre fin à la guerre, tout en menaçant les États-Unis en cas d'attaque. L'axe principal de la réponse de l'Iran porte sur la fin de la guerre et la sécurité maritime dans le golfe Persique et le détroit d'Ormuz. C'est ce qui figure en tout cas dans la proposition. Un procès important s'ouvre à Damas, en Syrie, ce dimanche, la deuxième session du procès des anciens hauts dignitaires du régime Assad. C'est une première historique pour juger les nombreux crimes de la dictature. Seul accusé présent dans le box, Atef Najib, le cousin de Bachar al-Assad, considéré comme l'un des hommes ayant déclenché la révolution syrienne après la torture d'adolescents en 2011. Bachar al-Assad et son frère Maher, exilés en Russie, seront eux jugés par contumace. Ce procès est un pas important pour les milliers de victime de la dictature qui demande justice. Reportage à Tadamon, en banlieue de Damas. Reportage de notre correspondante en Syrie, Manon Chaplin.
7: C'est une immense fosse de laquelle sont retirés méthodiquement des ossements. L'excavation du massacre de Tadamon a commencé il y a une semaine, près de 13 ans après qu'une quarantaine de civils y aient été exécutés. Ce jour-là, 27 membres de la famille d'Abu Ahmad ont disparu. Il attend désormais que justice soit rendue.
8: Quand on est revenu à la maison, le salon était rempli de sang. Il n'y avait plus personne.
7: Partout, Tadamon porte les stigmates de la répression du régime d'Assad. Des fosses communes, des familles de suppliciés, des dizaines d'immeubles éventrés. Pour Moussa, le procès qui s'ouvre aujourd'hui représente une étape essentielle vers la justice transitionnelle.
9: Ces criminels méritent d'être exécutés, et ici même.
7: Mustapha, lui, vient de Dera, berceau de la révolution. L'officier Atef Najib y est devenu un symbole de la répression.
10: Ce qu'il a fait ici, même un animal ne ferait pas ça à des enfants.
7: Poursuivi, entre autres, pour avoir fait torturer des adolescents suite à des slogans anti-Assad en 2011, il risque la peine de mort.
10: Lui et le régime nous obligeait à penser que Bachar al-Assad était notre dieu tout le temps. Qu'ils nous disent, il est où aujourd'hui Bachar al-Assad ?
7: Aujourd'hui, Bachar al-Assad sera lui aussi parmi les accusés, jugé par contumace après son exil en Russie.
3: Manon Chaplin, reportage à Damas. Le football réduit à 10, Anderlecht a arraché un point à la Gantoise cet après-midi en Champions Playoff, un but partout. Anderlecht, dont c'était l'ultime préparation avant la finale de la Coupe de Belgique, jeudi prochain, Jari Verskaren revient sur cette exclusion de Mihailo Zvetkovic et la solidarité ensuite des Anderlechtois.
11: Avant le match, on voulait les 3 points, mais quand on regarde le match, comment ça s'est passé les premières 30 minutes, on était vraiment bien dans le match, je crois. On marquait un but, on pouvait en marquer encore un, je crois. Et après, en 10 minutes, on lâchait un petit peu avec ce but qui pouvait être évité, je crois. Et voilà, le carton rouge qui nous met en difficulté. Mais voilà, en tant qu'équipe, on a bien réagi parce que c'est pas facile avec 10 gars. Donc voilà, c'est bien, un point.
3: Interview Vincent Langendries. Tout à l'heure, l'Union reçoit Malines alors qu'en Europe Playoff, la deuxième mi-temps démarre entre Antwerp et Charleroi. À la mi-temps, les Carolos menaient 0-1. C'est sa première victoire cette saison. Thierry Neuville a remporté le rallye du Portugal, sixième épreuve du championnat du monde WRC. Le Belge a profité, certes, de l'abandon sur crevaison du Français Sébastien Ogier qui était en tête. La dernière victoire de Neuville remontait à l'Arabie Saoudite en clôture de la saison 2025. Battu par contre, Alexander Bloks a une nouvelle fois perdu face à Alexander Zverev, comme au tournoi de Madrid il y a 10 jours. L'Anversois de 21 ans a subi la loi de l'Allemand au troisième tour du tournoi de Rome. Alexander Bloks battu assez sèchement tout de même, 6-1, 6-4. La troisième étape du Giro, victoire de Paul Magnier au sprint à Sofia en Bulgarie. Deuxième succès d'étape pour le Français, le maillot rose de leader reste sur les épaules de l'Uruguayen Guillermo Tomás Silva. Les vacances se terminent en Fédération Wallonie-Bruxelles. C'est la rentrée demain pour le secteur touristique. C'est l'heure du bilan et il est plutôt positif. Il faut dire que la météo, surtout la première semaine, a été de la partie. Alors aussi bien dans les hôtels que les campings ou du côté des attractions touristiques, on tire un bon bilan. Reportage Anne Pollard.
12: Météo ensoleillé et 20 degrés au thermomètre. Pour son dernier jour de vacances, Justine a un programme très chargé.
13: Je vais faire de la tyrolienne. J'ai été sur le gros toboggan avec maman.
12: Des activités qui attirent successivement touristes flamands, puis wallons, selon les périodes de vacances du nouveau calendrier scolaire. Delphine Diedrich, la directrice du parc Utopia à Oufalize.
14: C'est une période où nous recevons aussi un public scolaire, donc un public scolaire avec des attentes davantage pédagogiques et puis des familles qui sont plus dans un mode ludique. Donc faire cohabiter tout ça, c'est pas toujours très simple.
12: Même casse-tête dans ce complexe hôtelier de la commune où deux ambiances se côtoient, les groupes flamands en séminaire et les familles wallonnes en vacances. Marina Kalber, directrice du Viamundo.
15: Des animations que l'on fait au niveau des soirées, par exemple, doivent aussi pouvoir s'adapter en même temps aux deux publics.
12: En Wallonie, selon un premier bilan de la ministre du Tourisme, Valérie Lescrenier, le secteur se porte bien, avec une fréquentation stable dans les logements et des congés de printemps aux tendances encourageantes qui annoncent une belle saison cet été.
3: Et je reviens sur l'information de ce début de journal pour vous signaler que l'avion avec deux Belges, mais aussi des Néerlandais à bord qui reviennent de Tenerife et qui ont été sortis du navire, ont dû se toucher par le hantavirus. L'avion a finalement décollé de Tenerife. Il est attendu en début de soirée à Eindhoven, aux Pays-Bas. Passez un bel après-midi.
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0: Cranberries, la déferlante irlandaise dans les années 90 pour ouvrir ce 90s, on écoutait Dreams.
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0: Et merci à vous d'être avec nous en ce dimanche. J'espère que vous allez bien. Pour pas mal d'écoliers, c'est la rentrée dès demain. Alors on va encore un petit peu profiter de l'accalmie d'un dimanche de fin de congé scolaire pour se plonger pendant 2h 30 ans en arrière. Merci à Dominique Raguet pour la programmation. Il la signe chaque dimanche. Et puis surtout, encore une fois, merci à vous d'être là. Le duo de Bristol Massive Attack a toujours su se mobiliser pour défendre des causes qui le tiennent à cœur. Et ils sont de retour et ils reviennent avec un tout nouveau single, Boots on the Ground, porté par la voix unique du chanteur américain Tom Waits, un titre franchement engagé qui dénonce la politique militariste de l'Occident. Et c'est dans un communiqué que le duo souligne le contexte particulier de la sortie de ce single en 2026. C'est un immense honneur de collaborer avec un artiste de l'envergure, de l'originalité et de l'intégrité de Tom Waits, mais ce morceau arrive dans un climat de chaos. Un sentiment renforcé par les récentes violences impliquant la police des migration américaine dans plusieurs états. Un single disponible depuis la mi-avril, mais So 90s oblige. Je voulais juste vous parler de l'actu de Massive Attack parce qu'ils sont encore là dans la place, comme on dit. Mais ici, rendez-vous donc en 1990 avec ce titre Safe From Harm qui était paru sur l'album Blue Lines. Massive Attack, les voici, So 90s est en place.

I Belong To You, un des titres phares du répertoire de Lenny, un titre paru sur l'album Five. Lenny Kravitz y assure la guitare, la basse, la batterie, les claviers, quelques percussions aussi, et bien entendu le chant. C'est Muse qui arrive dans un instant pour la suite de votre Sun 90s avec un extrait de leur album Showbiz. C'était le tout premier album du groupe britannique. La sortie de Showbiz va leur permettre d'assurer la première partie des concerts de Foo Fighters ou encore des Red Hot Chili Peppers aux États-Unis. Le début pour Muse d'une grande aventure, une grande aventure pour eux, mais aussi pour nous, le public. Et c'est Muscle Museum qui arrive sur Classic 21.

0: Muse est de retour. Le trio britannique a annoncé leur nouvel album, 10e album studio de Wow Signal. Et cet album sortira le 26 juin prochain. Ici, nous étions en 99 avec ce titre Muscle Museum. C'est Sublime qui arrive avec What I Got. Excellent dimanche avec nous pour une fin de week-end So 90s.
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0: She's a Star, ça c'est un titre du groupe de rock alternatif britannique James qui était sorti en 1997. Ça a été un immense succès pour ce groupe, le plus grand même, je pense bien. C'était le tout premier single extrait de leur album Whiplash. La suite, elle arrive avec un classique de la décennie, c'est l'album Beautiful Freak du groupe Hills qui était sorti sur le tout jeune label à l'époque DreamWorks Records. Alors les fondateurs du label cherchaient alors un groupe capable d'incarner leur identité, l'identité qu'ils voulaient donner à ce label, une identité originale, marquante, et c'est Hills qui sera choisi pour ouvrir la voie. C'est un grand label, hein, tout de même, ce label-là, DreamWorks Records. Et derrière ce groupe Hills, on retrouve surtout l'artiste E, chanteur, guitariste et tête pensante du projet. Après deux albums solo qui étaient passés un peu inaperçus, ils forment un trio. Résultat, un premier album à l'ambiance à la fois sombre et délicate qui va connaître un succès, on peut le dire, modéré, jusqu'à un titre qui sera devenu culte. D'ici là, un nouveau King for the Soul. Mais c'est pas ce titre-là qu'on va écouter. Je vous propose d'écouter un autre titre, toujours sur le même album, Your Lucky Day in Hell, un titre qui figure également sur la BO du film Scream 2. Ça vous parle. Si vous êtes amateur des 90s, les sagas Scream. Le Scream 2 était sorti en 97 et on retrouve donc ce titre sur ce film. Et ça arrive juste derrière ceci, Hills.
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0: Pink Floyd avec Take It Back. Ce titre raconte l'histoire d'un homme complètement obsédé par sa femme. Angoisse, jalousie et destruction. C'est d'ailleurs l'une des rares chansons de l'œuvre du groupe qui parle d'amour, parce que c'est vrai, les chansons d'amour, c'est pas trop le truc de Pink Floyd, mais il y en a tout de même plusieurs, dont celle-ci, Take It Back. Changement d'ambiance, à présent changement de groove aussi pour vous mener jusqu'au top de 18h. En 1990, le groupe new-yorkais D-Light fait danser la planète entière avec Grooves in the Heart. Alors ce qu'on sait moins, c'est que ce titre contient un sample de la bande originale du film Blow Up, un film qui avait tout de même été Palme d'Or à Cannes en 1966, un titre composé par Herbie Hancock, un film aussi dans lequel apparaît une toute jeune Jane Birkin. Et pour parfaire ce tube, parce que oui, ça a été un énorme carton, le groupe s'entoure de pointures, le saxophoniste Maceo Parker, le tromboniste Frest Weasley et le bassiste Bootsy Collins, tous passés par l'univers du mythique James Brown. Ce groove vous emmène dans quelques secondes jusqu'au top de 18h.
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12: Et à 18h, on s'informe du côté des routes, toujours avec vous. Dites-nous comment ça roule.
14: Mais écoutez, ça bloque légèrement plus sur le 19 à hauteur de Nivelles. Donc dans cette zone en travaux, vous perdez pour le moment une petite demi-heure en direction de Bruxelles. Et puis sur le ring de Bruxelles, c'est toujours en direction de Zaventem que ça bloque. Si vous venez de Mechelen, il faut compter 15 minutes de plus à votre temps de parcours. Et en venant de Woluwe-Saint-Etienne, c'est 10 minutes qu'il faut y ajouter.
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0: L'album Achtung Baby pour vous donner de l'énergie sur Classic 21. Even Better Than a Real Thing, c'était U2, nous étions en 1991.
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0: Excellent début de soirée sur Classic 21. On va poursuivre le voyage au cœur des années 90 jusqu'à 19h. Merci de nous avoir choisis pour vous accompagner. Vous n'allez pas être déçus, promesse, promesse. Ambiance, glamour et pleine d'audace pour la suite. À la fin des années 90, Shania Twain chante « Men, I feel like a woman ». Alors dans le clip, de cette chanson, elle va jouer clairement avec les codes. Elle a un look androgyne, une attitude plus qu'affirmée, et ce, avant de troquer son costume pour une robe noire, des cuissardes et des gants en soie. Alors ici, c'est une mise en scène loin d'être anodine, puisqu'elle détourne celle du célèbre « Addicted to Love » de Robert Palmer, en inversant les rôles. Donc on peut le dire, c'est clairement un petit pied de nez à Robert Palmer. Et puis ce titre extrait de l'album Come On Over va clairement propulser Shania Twain au rang de superstar internationale. Et derrière, on retrouve la patte de Robert John Mutt Lange, son fidèle collaborateur. Mais au-delà du style, c'est surtout un message ici. Un hymne à la liberté, à l'affirmation de soi, un esprit girl power, ouvert et fédérateur. Bref, un classique qui donne envie de se sentir tout simplement bien dans sa peau. Son 90s est en place.
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Alors ça, mais ça, ça marche toujours. Ces refrains qu'on chante sans même y penser, vous voyez les la la la, nanana, shalala, ou même les Ici, Crash Test Dummies le prouvait encore une fois avec ce titre qui fut un immense succès en 1994. Ce titre s'intitule Voilà, imprononçable pour un animateur radio, mais c'est pas grave, ça fait le taf, ça c'est sûr. Björk, à présent. Alors Björk, c'est clairement une artiste incontournable de cette décennie, une artiste inclassable qui est toujours bien présente. Je ne sais pas si vous avez vu ou entendu sa dernière collaboration avec l'artiste espagnole incontournable, elle aussi l'artiste Rosalia. Alors on la passe pas un starty sur Classique 21, elle fait pas partie de l'ADN de notre chaîne, mais sincèrement c'est une artiste qui en vaut clairement le détour. Leur performance à elle et Björk au Brit Award était juste hallucinante. Et Björk, elle est tellement inclassable, et bien qu'elle reste intemporelle. On va écouter un extrait de son album Post, paru en 1995. Ici c'était Michel Gondry qui réalisait le clip et qui mettait en scène Björk dans un personnage de jeu vidéo. C'est culte et c'est so 90s. Voici Hyper Ballade.

0: Une musique expérimentale, électronique, organique parfois et toujours émotionnelle. Björk est derrière cette chanson hyper balade, une image très forte. Björk raconte une femme qui, chaque matin, grimpe au sommet d'une falaise pour jeter des objets dans le vide, comme une manière d'évacuer ses peurs avant de retrouver la personne qu'elle aime. Alors dit comme ça, c'est un peu étrange. Et pourtant, chez Björk, c'est de la poésie. C'est comme ça, c'est une artiste unique, clairement.
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0: Avant de retrouver Narcotique Liquido, on s'informe du côté des routes avec vous. Dites-nous, est-ce que ça roule bien ?
2: Alors, ça roule toujours globalement bien, mais la police nous demande de rappeler à nos auditeurs les travaux qui ont lieu sur la Nationale 238 à hauteur de Mont-Saint-Guibert. C'est dans les deux sens et la circulation se fait sur une seule bande, ce qui rend la circulation dangereuse. Donc, pendant toute la durée des travaux, vous devez circuler sur une seule bande et le dépassement est strictement interdit sur toute la longueur du chantier. Voilà, ils ont reçu plusieurs appels pour signaler des risques d'accident. Alors, je vous rappelle aussi ces ralentissements sur le 19 à hauteur de Nivelles. Vous perdez pour le moment une petite demi-heure en direction de Bruxelles.
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Et ça, c'est signé Jean-Louis Aubert. Après l'aventure téléphone, il poursuit sa route en solo au début des années 90 avec beaucoup de liberté. Et ce titre, avec les mots, résume à mon avis parfaitement son univers. Quelque chose de très humain, de très direct, sans artifice. Ce titre est extrait de l'album H, sorti en 1992. Un disque important dans sa carrière, plus personnel aussi, parfois plus introspectif. Sans transition, Missing, une ballade assez sobre du duo britannique Everything But A Girl. Mais en 1995, un DJ américain, Todd Terry, décide de remixer le morceau dans une version beaucoup plus électro. Eh bien, le résultat, ça va être une explosion mondiale. Le titre va devenir un immense succès clubbing, tout en gardant cette mélancolie incroyable portée par la voix de Tracy Thorn, une chanson sur l'absence, sur le manque, mais qui réussit à faire danser la planète entière. On l'écoute tout de suite, Missing.

0: Et c'était l'efficacité de Missing the Everything But the Girl. Retour du grand rock américain maintenant avec Aerosmith. Crazy sort en 1993 sur l'album Get a Grip, énorme machine à tube qui va clairement relancer totalement même le groupe auprès d'une nouvelle génération. Et impossible de parler de ce titre sans évoquer son clip devenu culte lui aussi. Un clip où on y retrouvait Alicia Silverstone et Liv Tyler, la fille de Steven Tyler, dans une vidéo qui avait été largement diffusée et qui avait aussi marqué MTV à l'époque. Entre sensualité, liberté et esprit road movie, ce clip devient aussi célèbre que la chanson qu'on va écouter tout de suite. Le genre de morceau qui symbolise parfaitement les années 90 américaines et ça arrive juste derrière ceci. À tout de suite.
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Big Big World de la chanteuse suédoise Emilia. Fin 98, cette petite balade pop toute simple va devenir un succès mondial complètement inattendu. Il n'y a pas d'énorme production, il n'y a pas d'effet spectaculaire, juste une mélodie, cette mélodie douce et puis cette voix fragile qu'on entendait il y a un instant. Une chanson sur la solitude après une rupture et parfois, eh bien, la sincérité, ça suffit largement. Le morceau va cartonner un peu partout en Europe et va devenir l'un des slows emblématiques de cette fin de décennie. On change d'ambiance, d'atmosphère. Voici les Rolling Stones dans So 90s.

Dans les années 90, c'est vrai que certains pensaient déjà le groupe historique presque tourné vers le passé. Mais Mick Jagger et Keith Richards continuent pourtant à sortir des albums et continuent aussi à remplir des stades partout dans le monde. Saint of Me paraît en 1997 sur l'album Bridges to Babylon, un disque où les Stones tentent aussi de moderniser leur son en intégrant des influences plus contemporaines sans perdre leur identité rock. Et le groupe n'a pas fini encore ici en 2026 de nous surprendre, de remplir les stades, de sortir des albums, puisque le groupe a annoncé Foreign Tongues, le nouvel album attendu pour juillet, un album qui a été enregistré à Londres avec des invités prestigieux comme Paul McCartney ou encore Robert Smith de The Cure, et l'un des derniers enregistrements aussi de Charlie Watts. Deux singles sont déjà disponibles, mais aucune tournée n'est prévue pour l'instant. Rendez-vous donc en juillet pour la suite des aventures des Rolling Stones. C'est déjà le moment de vous saluer bien bas. Merci d'avoir été avec nous pour ce petit voyage au cœur des 90s. Notre rendez-vous dominical, on peut l'appeler comme ça. Un autre rendez-vous vous attend, c'est celui de Jean-Yves Louis avec Route 66 pour vous hymner un road tripping des Red Hot Chili Peppers, puisqu'en 1999, Californication va marquer le grand retour du guitariste John Frusciante dans le groupe et puis probablement aussi l'un de leurs albums les plus importants. Road Tripping, c'est un morceau très différent de leur titre funk, explosif, habituel, plus rock. Ici, il n'y a pas de batterie, c'est juste une chanson presque acoustique, très apaisée, comme une parenthèse. Un titre sur l'amitié, le voyage, la reconstruction aussi. Bref, je vous souhaite un excellent dimanche encore une fois avec nous, une belle fin de soirée aussi. Et puis, je vous retrouve très très vite sur Classique 21. Bonne reprise à vous, puisque demain, ouais, c'est la rentrée. Bye bye.

0: 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Yesterday.
1: Bonjour, je suis Céla Sou.
2: Merci Delphine et bonne fin de journée avec nous sur Classique 21. Il est 19h.
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2: Et à 19h, le point route. Armel, bonsoir.
4: Bonsoir.
2: Et malheureusement, un accident déjà signalé sur le 411.
4: Effectivement, c'est à hauteur de HN, donc dans le sens entre Namur et Luxembourg, en direction du Luxembourg. La bande de gauche est obstruée par cet accident, donc soyez prudents si vous passez par là. Et puis on a toujours ces ralentissements sur le 19 à hauteur de Nivelles. 30 minutes supplémentaires en direction de la capitale. Et je rappelle cette demande de la police de faire bien attention dans les travaux routiers sur la nationale 238 à hauteur de Mont-Saint-Guibert. Vous êtes limité à une bande de circulation et le dépassement est strictement interdit sur toute la longueur du chantier.
3: 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Météo.
2: Avec malheureusement le retour de la pluie.
4: Effectivement, les pluies qui sont arrivées sur le pays cet après-midi vont se généraliser progressivement pendant la soirée et la nuit avec encore quelques coups de tonnerre possibles. Pendant la nuit, les averses parfois soutenues traverseront donc le pays. Je rappelle l'alerte jaune de l'IRM pour la province du Luxembourg qui est valable jusque demain 15h. Les minima des températures, eux, tournent autour des 7 degrés. Et puis demain matin, la perturbation glissera lentement vers l'est. Les éclaircies reviendront progressivement depuis le centre et l'ouest avec quelques belles trouées au littoral tandis que l'est conservera un ciel un peu plus gris et humide. Demain après-midi, place à un ciel de traîne, alternance d'éclaircies, de nuages bourgeonnants et quelques ondées éparses. Sensation aussi plus fraîche sous le vent du nord. Le mercure chute avec un maximum à 13 degrés. Puis pour la suite de la semaine, un temps souvent changeant, instable et frais s'installera durablement.
2: Merci Armel et on se retrouve après les infos de 19h pour Route 66.
5: David Riffon, bonsoir à tous. Le couple de Belges présents sur le navire de croisière Ondus, touché par le hantavirus. Le couple et des passagers néerlandais sont attendus ce soir à Eindhoven. Leur avion a décollé avec un peu de retard cet après-midi de Tenerife, où se déroulent les opérations de débarquement et de rapatriement des passagers, près de 150 au total. On a aussi appris que les 4 Belges, une personne originaire de Bruxelles et 3 de Wallonie, qui étaient placés en quarantaine car figurant sur une liste de cas contacts. Ces 4 Belges peuvent lever cette quarantaine. Selon le service public fédéral Santé publique, le suivi international des contacts a démontré qu'ils n'ont pas eu de contact à haut risque avec une personne infectée. L'Iran a transmis via le Pakistan sa réponse aux propositions américaines visant à mettre fin à la guerre au Moyen-Orient tout en menaçant les États-Unis en cas d'attaque. L'axe principal de la réponse de l'Iran porte sur la fin du conflit et la sécurité maritime, notamment dans le détroit d'Ormuz. Dans leur proposition, les États-Unis souhaitaient également une ouverture de pourparlers sur des questions plus controversées, notamment le programme nucléaire iranien. En football, la suite et la fin de la 7e journée de Champions Playoff. L'Union Saint-Gilloise entame ses 2 semaines de vérité. Il y aura la finale de la Coupe de Belgique jeudi et 4 matchs de championnat. Championnat où Bruges possède désormais 4 points d'avance. L'Union affronte Malines. On joue depuis une petite demi-heure. Manuel Jousse, bonsoir. Où en est-on ?
6: Oui, bonsoir David. Eh bien, pour qu'il y ait encore un enjeu, évidemment, pour le titre pour l'Union Saint-Gilloise avec le déplacement à Bruges la semaine prochaine, il faut évidemment gagner contre Malines. Et pour l'instant, l'Union est en bonne voie pour le faire. On ne joue certes que depuis une demi-heure, mais enfin, le score est positif et favorable aux unionistes. 1-0 avec un but qui, pour une fois, est tombé assez tôt dans le match, inscrit par Biondic, l'attaquant allemand qui n'était pas disponible la semaine dernière. Une action menée sur le flanc droit avec à la base une talonnade de l'ancien malinois Schoof, ce qui remplace Zorgan, un débordement de l'excellent Khalaili, omniprésent dans ce match, et puis le centre vers Biondic qui a conclu avec une intervention peu ferme, on va dire, du gardien Miras. 1-0, il y a eu une énorme possibilité d'égalisation pour Malines avec un essai de Van Brederode contré par Scherpen. Et donc pour l'instant, après une demi-heure, une Union privée, on le rappelle, de Burgess, McAllister et Zorgan mène 1-0 contre Malines.
5: Merci Manu. Un peu plus tôt, Anderlecht est allé faire un but partout à la Gantoise, alors que Charleroi, lui, a signé sa 3e victoire consécutive en Europe Playoff, 0-1 à l'Antwerp. Merci de nous écouter. Passez une belle soirée.
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2: Merci David Riffon, il est 19h04.
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1: Et jusqu'à 21h, vous le savez, c'est notre balade américaine de fin de week-end. Luke Winslow King démarre Route 66, Slow Sunday June. C'est devenu un incontournable de la scène américana, évidemment. Il est originaire du Michigan, mais il a appris la musique et la guitare à la Nouvelle-Orléans. Il mélange habilement jazz, blues, un peu de folk et puis des sonorités américanas, évidemment. Un programme pas mal chargé aujourd'hui. On va s'intéresser au dernier album de Jason Aldean. Nous parlerons également d'un autre album qui s'appelle Magnolia Sage, signé Jackson Dean. Il nous a accordé quelques instants. On écoutera quelques-unes de ses réponses à nos questions, évidemment. On parlera un peu plus tard dans l'émission de Trisha Yearwood et des pépites en fin d'émission qui vont nous emmener au Texas. Et voilà une partie du programme dévoilé. Bon dimanche. Luke Wilson, Luke Bryan plutôt, Play It Again, ça nous ramène en 2013. Et puis dans la foulée, on écoute The Mastersons.
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0: Ce sont deux musiciens originaires de Brooklyn avec une sacrée histoire. Le groupe s'appelle The Mastersons avec Eleanor Whitmore et Chris Masterson, mais ce sont également des membres du groupe de Steve Earle. Le groupe s'appelle The Dukes, évidemment. On les écoutait là il y a 6 ans avec Spellbound The Mastersons.
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0: Et à 19h16, eh bien, il est grand temps de découvrir un premier extrait de notre album Coup de cœur. Jason Aldean revient, Songs About Us. Il est sorti à la fin du mois d'avril. C'est son 12e album. Il y a quelques jolis duos avec Luke Bryan, justement, qu'on écoutait il y a quelques minutes, mais aussi avec son épouse, Brittany, et David Lee Murphy, qui fait un chouette retour. Ils chantent tous les deux sur un titre de cet album qui s'appelle Dust on the Bottle. On va écouter Jason Aldean, Anytime Soon. Voici un premier extrait.
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On l'appelle le troubadour du blues, mais il mélange des genres comme Luke Winslow King. On écoutait Eric Bibb, extrait de son dernier album qui s'appelle One Mississippi, avec plein d'ambiance évidemment, et il est toujours en forme et aussi bon guitariste. 74 ans quand même pour Eric Bibb. Et puis Jason Aldean auparavant, c'est son album, son nouvel album qu'on découvre en partie parce qu'il est assez riche. Il y a plus d'une vingtaine de titres. Anytime Soon, Jason Aldean. On reste dans cette ambiance un peu bluesy avec les sœurs Lovell. C'est le tandem évidemment Larkin Poe. On va les écouter avec ce titre sorti l'année dernière.

0: Le tandem Larkin Poe avec Little Beat, c'est dans quelques instants la suite de Route 66 avec Ellie Townley et le nouvel album de Jason Aldean.
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0: Et à 19h30, le point route Armel, on reparle de cet accident sur le 411.
4: Oui, exactement. Donc, entre Namur et le Luxembourg, c'est à hauteur d'Achel en direction du Luxembourg. La bande de gauche est toujours obstruée. Soyez donc prudents si vous passez par là. Et puis, vous êtes encore ralenti sur le 19 à hauteur de Nivelles. Pour le moment, c'est toujours une petite demi-heure qui est perdue en direction de Bruxelles.
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deuxième partie du nouvel album de Jason Aldean, Songs About Us, sorti il y a que peu de temps, évidemment, on en parlait, c'était le 24 avril. Son deuxième album, ici, Easy Argon, avec son épouse, Brittany Aldean. Et dans quelques instants, eh bien, on va écouter religieusement Jackson Dean. Il était en tournée avec notamment Keith Urban ou encore Brooks & Dunn dans le cadre du C2C, cette fameuse tournée Country to Country. On va l'écouter avec un extrait de son nouvel album. On découvre ce titre, Hey Mississippi, extrait de Magnolia Sage. Et puis on l'écoute, Jackson Dean.

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1: Hello, ladies and gentlemen. My name is Jackson Dean. And I'm a singer.
2: Bonjour Jackson Dean, votre nouvel album est arrivé ce 24 avril, il s'appelle Magnolia Sage. C'est un univers musical un peu particulier, à la fois teinté de soul et de son plutôt western. J'ai enregistré cet album pour ma muse, ma compagne. En fait, ce ne sont que 11 façons différentes de lui dire « je t'aime ». Et même si la répartition n'est pas tout à fait égale à cause des chiffres, l'album est bien divisé en deux, Magnolia et Sage. Il évoque les endroits où je me suis rendu ces deux dernières années à travers le monde et il s'inscrit dans l'un ou l'autre de ces univers selon l'ambiance et le lieu. Voilà, c'est un peu ce genre de choses. Vous avez quitté votre Maryland natale pour Nashville et le succès est arrivé très très vite. Vous êtes déjà aux États-Unis un gros vendeur de disques. Et ce n'est pas un hasard, vous travaillez beaucoup, mais vous n'avez pas réalisé au début ce qui se passait réellement. Le succès précoce est le fruit d'une préparation minutieuse et d'un investissement en temps considérable. Ça ne se fait pas évidemment du jour au lendemain, mais tu sais, je m'y suis vraiment donné à fond et j'ai battu quelques records également. C'était une sensation incroyable, je ne pense pas que j'ai vraiment réalisé à l'époque ce qui m'arrivait effectivement. Je me suis fixé des objectifs avec la musique que je veux faire, alors je me suis mis à travailler d'arrache-pied, j'ai gardé les oreilles grandes ouvertes pour la découverte. C'est difficile à appréhender ce genre de succès, comme tu le soulignes.
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1: Hi everyone, I'm Jackson Dean, and you're listening to Route 66 on Classic 21. Here's a track called Wildfire from my new album, Just For You. See you soon.

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1: Ce nouvel album est plus dans l'introspection. Il vibre, il vit et il est parfois même un peu sexy. Est-ce qu'il prouve qu'on peut écrire des chansons qui sortent de l'ordinaire? Un peu, par exemple, comme les songwriters des années 70.
2: On the 70s, I feel like the 70s were such times of the unknown.
1: Les années 70, j'ai l'impression que c'était vraiment une époque pleine d'inconnus. Tant de chansons n'avaient pas encore été écrites et le champ des possibles était bien plus vaste à cette époque. Mais en tant qu'artiste, il y a tellement de choses qui vivent en nous, tu vois, tellement d'influences différentes. Et puis, vous savez, c'est ça qui a façonné la musique d'aujourd'hui. Alors oui, c'est comme ça que de nouvelles choses naissent quand on rassemble tout cela.
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1: Vous allez faire la promotion de cet album avec une tournée qui passe par l'Europe au mois de juin. Mais avant cela, vous étiez à l'affiche du fameux C2C, Country to Country, en Angleterre. Et je crois que Bob Harris, le présentateur qui a tant fait pour la country music, vous attendait impatiemment.
2: Presenting and hosting with Bob Harris was an absolute honor.
1: C'était un immense honneur de présenter et d'animer l'émission avec Bob Harris, comme dans les années 70 avec son fameux show de Grey Whistle Test. C'est une légende, le voir et l'entendre avec le casque sur les oreilles et puis sa voix qui résonne dans ma tête, c'est la voix de la BBC Two. C'était génial de pouvoir interviewer tout le monde, de discuter avec eux, d'entendre des mots formidables et puis finalement de passer un moment tout simplement magnifique. On a pu aller également sur place pour mettre quelques milliers de personnes dans l'ambiance avant les concerts. C'était vraiment un moment merveilleux. Je l'adore, Bob Harris. Jackson, un grand merci pour votre temps. On écoute un titre de votre album, Magnolia Sage. Voulez-vous bien nous l'annoncer?
2: Hey everybody, I'm Jackson Dean and you're listening to Route 66 on Classic 21. Here's a track called Make a Liar off my new album, Just For You.
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Slayer, on écoutait Jackson Dean, extrait de l'album Magnolia Sage. Il y avait également Wildfire et Hey Mississippi à suivre évidemment pour sa tournée qui passera par l'Europe et la promo de ce nouvel album Magnolia Sage, Jackson Dean. Il est 19h et presque 52 minutes, la suite de Route 66 avec Tenniltown, c'est Brent Giddens.

de Brian Giddens. C'est un auteur-compositeur, musicien évidemment, interprète originaire d'Oklahoma, des sonorités un peu Hedard. Brian Giddens avec Angel I've Never Seen. Et puis Tennille Towns auparavant, la chanteuse What's Meant For You. Après les infos de 20h, retour de Route 66 avec notamment Jamie Phillips et Mélie Nenny qui revient avec un nouvel album. Et on évoquera Trisha Yearwood également. Bon dimanche.

0: Bon début de soirée avec nous sur Classique 21, il est 20h.
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0: Et on reparle, Armelle, de cet accident qui cause bien des soucis aujourd'hui sur le 411.
2: Oui, effectivement. Donc, juste à hauteur d'Achène, avant l'échangeur en direction du Luxembourg, il y a deux véhicules qui se trouvent sur la bande de gauche qui causent cet accident. Donc, soyez prudents si vous passez par là. Et puis, toujours sur le 19, c'est ralentissement hauteur de Nivelles dans les travaux en direction de Bruxelles. Vous perdez pour le moment 20 minutes.
1: 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Météo.
0: Avec la pluie qui est de retour.
2: Oui, et les pluies qui sont arrivées cet après-midi sur le pays sont en train de se généraliser progressivement avec encore quelques coups de tonnerre possibles pendant la soirée et la nuit. Les minima pour ce soir seront de 7 degrés. Puis demain matin, la perturbation glissera lentement vers l'est. Les éclaircies reviendront progressivement depuis le centre et l'ouest avec quelques belles trouées au littoral. Tandis que l'est, lui, va conserver un ciel plus gris et humide. Demain après-midi, place à un ciel de traîne avec des alternances d'éclaircies, de nuages bourgeois et de quelques ondées éparses. Sensation aussi plus fraîche sous le vent du nord demain. Le mercure chute avec des maximums de 13 degrés.
0: Merci Armel et on se retrouve pour la suite de Route 66 après les infos présentées par David Riffon.
3: David Riffon, bonsoir à tous. Union Saint-Gilloise face à Malines en Champions Playoff. Il reste une bonne vingtaine de minutes à disputer. L'Union a doublé son avance, Manuel Jousse.
4: Et oui David, effectivement, la balle de break convertie par les unionistes et en l'occurrence par Anouar Aïtelhadj qui a inscrit au meilleur moment son tout premier but de la saison. Un pressing sur le gardien Miras qui a un petit peu paniqué et loupé son dégagement sur sa droite. La balle est arrivée dans les pieds de Biondic qui a rendu la politesse à Aïtelhadj qui a poussé cette balle au fond et ce 2-0 survient au terme d'un quatrième quart d'heure qui n'était pourtant pas vraiment favorable aux unionistes qui ne semblaient pas retrouver la facilité de leur jeu de la première mi-temps. Donc 2-0, l'essentiel semble fait à 20 minutes de la fin avec Niang et Patrice qui viennent de monter au jeu. Et dans 20 minutes, si les 3 points sont actés, eh bien l'Union conserverait son unité de retard sur Bruges à une semaine de s'y rendre.
3: Merci Manu. Cet après-midi, Anderlecht est allé arracher un point à la Gantoise, un but partout. À l'étranger, Arsenal a fait un pas important vers le titre en Angleterre. Le Belge Leandro Trossard a inscrit le seul but cet après-midi lors de la victoire des Gunners à West Ham. À 2 matchs de la fin, Arsenal possède 5 points d'avance sur Manchester City. Plus de 90 personnes, passagers et membres d'équipage auront été évacués du Hondus d'ici la fin de la journée, a expliqué le secrétaire d'État espagnol à la Santé. Les opérations d'évacuation du navire doivent se terminer ce dimanche dans la soirée. Elles reprendront demain après-midi. Aucune évacuation ne sera réalisée demain matin en raison du ravitaillement en carburant nécessaire au bateau avant qu'il ne prenne, lui, la direction des Pays-Bas où il doit rentrer à son port d'attache et pour être désinfecté. Côté belge, 2 touristes sont à bord d'un avion qui doit atterrir à Eindhoven, aux Pays-Bas, d'ici une heure. Ensuite, le couple sera examiné à l'hôpital d'Anvers pour voir s'il ne souffre pas du hantavirus. La Russie viole le cessez-le-feu convenu pour 3 jours avec l'Ukraine. Selon Kiev, l'armée russe mène des assauts sur la ligne de front en violation de la trêve annoncée par le président américain Donald Trump. De son côté, le ministre russe de la Défense a accusé l'Ukraine de plusieurs milliers de violations sur les dernières 24 heures. Merci de nous suivre. Passez une excellente soirée.
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cette chanteuse qui connaît un joli succès. L'album s'appelle Moving Shoes, quatrième album qui est sorti le 1er mai, enregistré à Memphis, et des sonorités qui rappellent un peu le style des 60s. Emily Nenny, californienne, mais établie évidemment à Nashville, et puis Jamie Phillips pour démarrer cette deuxième heure de Route 66. On va évoquer Trisha Yearwood, mais également notre séquence, le podcast Classic Vinté Americana. Ce sera juste après Jason Aldean, un nouvel extrait de notre album coup de cœur aujourd'hui, Dust on the Bottle.

Et un fait, c'était le 10 mai 2007, Trisha Yearwood qui annonce son départ du label MCA Records après 16 ans de bons et loyaux services et de jolies ventes, 12 millions d'albums vendus. Elle a annoncé la signature d'un nouveau contrat chez Big Machine Records. Trisha Yearwood et le PDG de Big Machine s'étaient rencontrés lors d'un stage alors qu'ils étaient un peu plus jeunes, Scott Borchetta. Et depuis une dizaine d'années, eh bien, Trisha Yearwood a lancé son propre label, Gwendoline Records, du prénom de sa maman. Sur ce label, sorti l'année dernière de Mirror, et c'est notre album tout à fait indispensable, Drunk Works et Little Lady, deux extraits de cet album indispensable. Et puis nous évoquerons le groupe de Wild Bands dans Classic 21 Americana.

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2: Venue des Appalaches, la folk américaine puise ses sonorités dans le brassage culturel des pionniers. Anglais, écossais, irlandais et allemands vont façonner les bases de la musique roots aux États-Unis. Le violon, devenu fiddle, la guitare sèche, le dulcimer, l'auto-harpe ou encore le banjo, dont l'origine remonte jusqu'à l'Afrique, tous ces instruments ont enflammé les veillées des pionniers puis inspiré des générations de musiciens et d'artistes. Mais dans la grande tradition musicale américaine, il n'y a pas que les Appalaches qui ont engendré des courants musicaux. Un autre bel exemple est celui des Blue Ridge Mountains.
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2: Ces fameuses montagnes bleues qui s'étendent de la Pennsylvanie au Tennessee, en passant par la Virginie et la Caroline, vont engendrer la mountain music, bluegrass en tête et le puissant courant Americana. Un terreau fertile pour les musiciens, des précurseurs jusqu'à la jeune génération. Et justement, cette jeune génération qui mélange des styles et des genres est passionnante. La scène musicale est très active, comme en témoigne le nouvel album du groupe The Wild Mans.
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2: Depuis leur plus jeune âge, Ayla et Ellie ont baigné dans la musique. Ils ont grandi dans les Blue Ridge Mountains en Virginie, véritable terreau pour les musiques roots et le bluegrass. Frères et sœurs, ils ont commencé des tournées locales avec leur mère sous le nom de The Blackberries, puis dès l'adolescence, montent leur propre groupe et enregistrent leur premier album éponyme, tout en se produisant dans les festivals de la région.
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2: Et quel chemin parcouru depuis lors. En seulement quelques années, les voici à l'affiche des grands événements musicaux. Ils remportent des premiers prix lors de compétitions comme le Fresh Grass à North Adams dans le Massachusetts, ainsi qu'au légendaire Rocky Grass à Lyons dans le Colorado, et tout cela en perfectionnant leurs compétences au Berklee College of Music. Ainsi, on les verra partager la scène avec Billy Strings, Bella Flex, les Step Canyon Rangers, Sierra Hull, Molly Tuttle, Dory Freeman et bien d'autres. Et avec leur dernier album, Long Time Friends, les Wild Mans montrent leur savoir-faire et combinent tradition et modernité, avec par exemple cette reprise des Flying Burrito Brothers. Voici The Wild Mans, Hot Burrito Number 2.
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0: Fat Burrito Number 2. On écoutait The Wildmans qui se sont emparés de ce classique qui a été écrit il y a bien longtemps par Graham Parsons et chanté évidemment par les Flying Burrito Brothers, un titre sorti au mois de février en 1969. Il est 20h28, bon dimanche, voici Miranda Lambert.
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0: le jeune chanteur Zach Tuck, qui lui aussi était de la tournée C2C en compagnie de Brooks and Dunn et de Jackson Dean. C'est la jeune génération qui fait revivre ce son hot new country. On compare déjà Alan Jackson, Good Times and Ten Lines. Et puis les nouvelles, évidemment, ne sont pas très bonnes pour Alan Jackson. Son état de santé se dégrade. Il est 20h34. À suivre, Jason Aldean avec un dernier extrait de son album Coup de cœur. On écoutera Backroads on My Memory. Mais d'abord, c'est la superstar actuellement. Elle a remporté pas mal d'awards, fait la couverture de pas mal de magazines. Il y a d'ailleurs un documentaire qui lui est consacré sur la chaîne Netflix. On l'écoute, vous l'aurez reconnu. C'est Lenny Wilson, Can't Sit Still. On l'écoute.
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0: dernier extrait de cet album Fleuve de Jason Aldean. On le découvre en partie, c'est un album assez conséquent, 20 titres, il s'appelle Songs About Us, Jason Aldean, le 12e album studio pour ce musicien, chanteur, auteur également, qui a pas mal de succès en ce moment. On va s'intéresser au Texas dans nos pépites en fin d'émission, comme chaque dimanche.
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0: Avec un fait divers, c'était le 10 mai 1994, la police de Hewitt au Texas retrouve Willie Nelson endormi à l'arrière de sa voiture, la voiture garée en bord de route. Il a été réveillé, fouillé, le chanteur est arrêté pour possession de stupéfiants, incarcéré à la prison du comté de McClellan à Waco. Et après avoir payé sa caution, il a déclaré aux journalistes qu'il rentrait simplement à Austin après une partie de poker à environ 225 km au nord d'Austin. Et on ne rit pas avec la police du Texas, j'imagine. Deux titres pour chanter l'État, le Lone Star State, The Panhandlers avec West Texas in My Eyes, et puis une légende en 1977, Waylon Jennings, Luckenbach, Texas, il est 20h42.

C'est une chanteuse originaire de l'Oklahoma, Tulsa exactement, et on en parlait à propos du son du Red Dirt avec différents artistes. Elle s'appelle Kathleen Butts. Et juste auparavant, une petite balade au Texas avec Waylon Jennings en 1977 et puis The Panhandlers, When Texas in My Eyes. Il est 20h52, voici The Glass Sour, retour sur l'actu et puis on accueillera Vanessa Fantinelle et on bavardera quelques instants pour la suite de Sweet Emotion.

0: groupe s'appelle The Glass Awards, Man Who Had Everything. Il est bientôt 21h. Bonsoir Vanessa.
1: Bonsoir Jean-Yves, mais que de belles découvertes en votre compagnie.
0: N'est-ce pas? Et puis il y en aura d'autres un peu plus douces dans un autre registre, Pursuit Emotion évidemment.
1: Absolument, cannelle, muscade, noix de pécan, c'est la rentrée, alors on va se faire du bien.
0: Voilà, et vous démarrez avec la divine Shadé juste après les infos de 21h. C'est bien cela, merci Vanessa. Bon, toutes les infos se trouvent sur classique21.be, les playlists, etc., les séquences Classique 21 Americana. Bruce Hornsby de retour sans son groupe, puisque maintenant il est orienté musique américaine et roots. Indigo Park, c'est le titre de son dernier single. Portez-vous bien, belle fin de week-end.

0: David Riffon, bonsoir à tous. L'Union Saint-Gilloise a fait le job, comme on dit. Les Saint-Gillois se sont imposés 3-0 contre Malines dans la 7e journée de Champions Playoff. Ils reviennent à un point du club de Bruges au classement, à 3 matchs de la fin. Les deux équipes s'affronteront d'ailleurs lors de la prochaine journée. Le classement final, lui, il commence tout doucement à prendre forme. Bruges et l'Union sont déjà sûrs et certains de terminer aux deux premières places et Saint-Tron est assuré de terminer 3e. L'avion en provenance de Tenerife a atterri il y a quelques minutes à Eindhoven aux Pays-Bas. Dans cet avion, des passagers du navire de croisière Ondus, foyer de Hantavirus. Deux Belges étaient à bord avec des touristes néerlandais. Après une petite mise en quarantaine à Eindhoven, le couple de touristes est attendu à l'hôpital universitaire d'Anvers pour des contrôles plus approfondis. Sur place à Tenerife, les opérations de débarquement des passagers se clôtureront demain après-midi. Le concours Lépine, qui récompense les meilleures inventions depuis 1901 en France, a décerné ce dimanche sa plus prestigieuse distinction pour cette année à un dispositif sous-marin qui permet d'aspirer les déchets et les microplastiques sans perturber la vie marine. Selon son inventeur, c'est une technologie de collecte sous-marine basée sur un vortex à basse pression, sans aspiration continue, respectueux des écosystèmes car sans moteur, ce qui permet de l'utiliser à proximité de zones sensibles comme des herbiers ou des roches. Comme les années précédentes, 250 inventions au total ont été présentées lors de cette 125e édition du concours qui se déroulait porte de Versailles au sein de la Foire de Paris, qui elle se clôture demain. Deux autres résultats sportifs de ce dimanche en rallye, la victoire de Thierry Neuville au rallye WRC du Portugal et à signaler aussi en cyclisme le succès du français Paul Magnier au sprint lors de la 3e étape du Tour d'Italie, la dernière pour les coureurs du Giro en Bulgarie. Merci de nous suivre, passez une belle soirée.
1: Merci David Riffon, belle soirée à vous aussi.
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0: quelque chose que je pourrais chanter en arrivant en studio, tiens, le dimanche. My hometown. Sauf que ici, ben, c'est plus joyeux que dans la chanson du boss. Et qu'ensemble, avec vous, on forme une foule détendue, prête à se fabriquer un dimanche soir des plus souriants. Bonsoir tout le monde et joyeuses fêtes à toutes les mamans. Ravie de vous retrouver toutes et tous en cette veille de rentrée, si vous avez pris des vacances. Et si pas, eh bien, les vacances, ça peut encore être maintenant. Jusqu'à 23h, on va se faire dorer la pilule sous les tropiques de la playlist de Cyril Wilfard. Alors, eh bien, installez votre transat mental, posez une serviette bien moelleuse dessus et puis, bon ben, allongez votre esprit. Le bruit des vagues, la musique, tout ça, c'est parti.
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Sa musique est une valeur sûre qui ne prend pas une ride et d'ailleurs, elle non plus, visiblement. On aimerait connaître le secret de Sade. C'était By Your Side, extrait du disque Lovers Rock en 2000. Nous sommes en 2026, ça fait déjà 10 ans que Prince nous a quittés et peut-être, peut-être êtes-vous passé à côté de l'enregistrement inédit qui a été dévoilé tout récemment. Composé par Prince, ce titre a été enregistré par Céline Dion en 92, mais Prince gardait toutes les chansons qu'il écrivait pour d'autres dans des versions où il les chantait lui-même. Voici donc Prince, le seul et l'unique qui chante « With This Tear ».

0: Ah, ça n'a pas grand-chose à voir avec la version de Céline Dion, With This Tear, chanson de Prince, chantée par Prince. Un inédit dévoilé à sa mémoire au mois d'avril, il y a quelques semaines, puisque ça fait 10 ans déjà qu'il manque à la scène pop.
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Ah, cette voix, c'est l'émotion faite homme et corde vocale. Jasper Stiverling avec sa bande, c'était Arid et Words, le titre de la chanson. On change radicalement de décor, mais on reste dans l'intensité avec Phil Collins dans I Wish It Would Rain Now, Rain Down. C'est son grand ami Eric Clapton qui assure les parties de guitare. Réunion de géants pour un morceau qui implore un peu de pluie sur un cœur trop sec.

0: Pur produit de Manchester, on vient d'écouter Proof de I Am Cloth, une petite perle de simplicité mélodique juste bien, 21h31 pour clôturer notre première demi-heure ensemble, puisque la bonne nouvelle c'est qu'il en reste trois hein, des demi-heures jusqu'à 23h, on laisse le monde un petit peu tourner sans nous.
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ballottée dans ce rythme comme sur une nutshell, une coquille de noix. La grâce brute hein, de Lane Staley, chanteur d'Alice in Chains. C'était un extrait de l'album Jar of Flies et un titre qui n'est jamais sorti en single mais qui est devenu et resté un chouchou des fans. On continue avec un habitué de Sweet Emotion qui nous revient avec une nouveauté, c'est Beck qui met de côté ses expérimentations électroniques pour nous livrer une ballade épurée et poussiéreuse. Voici Ride Lonesome.

Ah, que j'aime cette chanson. George Harrison nous mettait en garde avec Beware of Darkness, un titre écrit quand il s'intéressait à la philosophie orientale, hein, l'espoir d'une lueur pour éclairer nos zones d'ombre, sur l'excellent album All Things Must Pass. Juste avant, on était sous le plein soleil avec Laurent Voulzy et on va cultiver un peu ce clair-obscur ce soir avec le ténébreux Chris Dane et Cherry. Un extrait de son tout dernier album, c'est feutré, c'est élégant, c'est tout comme lui. Hein, Chris Dane a allé écouter le 21 juin en fait, de la musique à Isel dans la province du Luxembourg ou encore le 22 août au Festival des Granges à Anu. Et voici Cherry.

grand Chris Dane, vaporeux et voyageur à souhait, c'était Cherry. Et c'est Zivert Oyem qui nous conduit à 22h. Voici Prisoner of the Road. Merci d'écouter Sweet Emotion sur Classique 21.

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0: Et Cyril Wilfard à la programmation, et vous qui êtes fidèles au rendez-vous et peut-être même encore sur la route d'un retour de vacances. Bienvenue si vous arrivez sur Classique 21 et rebonsoir à tous et toutes les autres. Merci d'avoir choisi nos ondes pour revenir tout doucement au réel ou au contraire pour vous en échapper avec une playlist 100% ligne de fuite. On reprend avec Lenny Kravitz, où que vous soyez, quoi que vous fassiez. Merci d'être avec nous ce

Lenny Kravitz, c'était Again, hein, qui lui a valu un Grammy à l'époque, c'est-à-dire en 2000. Et 26 ans plus tard, on le lui donnerait bien encore, hein, ne fût-ce que pour ce petit déhanché sympathique qu'il vient d'amener dans nos vies à 22h04. On enchaîne avec Chris Rea et sa célèbre Joséphine, écrite pour sa fille aînée, et qui a été enregistrée plusieurs fois, le saviez-vous, parce qu'il n'était jamais totalement content du tempo. Je ne connais pas les autres versions de cette chanson, mais je dirais que ce petit groove chaloupé là qui va arriver lui va à merveille.

Pieces de Trixie Whitley, la fille de Chris Whitley, et on sent un petit peu l'héritage du papa dans cette manière de régner sur le silence. J'espère que tout va bien de votre côté des ondes, et en parlant de silence, en voici un qui est devenu une référence mondiale et intemporelle, que Paul Simon a écrit dans sa salle de bain, dans le noir. De cette façon, il pouvait profiter de l'acoustique, de la réverbération naturelle du carrelage. Et si le cadre est cocasse, le déclencheur est moins rigolo, puisque la chanson est née suite à l'assassinat du président Kennedy en 63. Tout le monde a compris de quelle chanson je parle, à mon avis, Sound of Silence. Et pour tout savoir à propos de ce célèbre titre, rendez-vous sur classique21.be pour dévorer l'article de Laurent Riepi sur le sujet.

0: Oasis nous offrait un peu d'amour dans Let There Be Love, l'un des rares titres où les frères Gallagher se partagent le chant, une trêve fragile et appréciable. Dimanche soir, 22h21, le soir est frais et l'air est doux. Léger, léger, on s'apprête maintenant à décoller avec Mercury Rêve. Holes, c'est une chanson qui nous emmène en lévitation, portée par des arrangements de cordes assez canons. Laissez-vous porter, hein, flotter, rien ne presse, on est ensemble jusqu'à 23h.
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0: Et oui, on est parfois maladroit, mais les gens qu'on aime sont toujours dans nos esprits. Always on my mind, c'était en 1994, la reprise d'un grand classique qui finit par coller complètement à ce monument de Willie Nelson. 22h31, on va s'offrir quelques secondes de pause, un tout petit détour avant la dernière ligne droite, une belle ligne droite de notre dimanche soir. À tout de suite.
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Elton John, I guess that's why they call it the blues, avec un célèbre solo d'harmonica par Stevie Wonder. Changement de décor, on part maintenant sur les routes de la Suisse avec Stéphane Escher qui nous propose Sauvage Continent. C'est frais, c'est libre, c'est du grand Stéphane Escher, cuvée 2025.

On est passé comme une fleur de la mélancolie de Jimmy Page sur Tangerine à l'épopée folk de Poco avec Rose of Cimarron qui nous dessinait un road movie sur fond de soleil couchant dans des canyons. Et puisqu'on s'est bien abonné au moment de grâce, voici un qui a fait le tour du monde. Chris Martin a écrit ce morceau pour consoler sa chérie de l'époque après la perte d'un proche. Voici Coldplay, voici Fix You.

Le chagrin souriant de Coldplay, l'empathie, le souffle partagé, c'était Fix You en 2005. Et voici venu le temps de passer à la suite du programme déjà sur Classique 21. Après le lyrisme de Pink Floyd qui va arriver avec On the Turning Away, la musique continuera toute la nuit, bien sûr, jusqu'à ce que la petite lampe rouge se rallume demain matin avec Time Machine à 5h30 et Coffee on the Rocks dès 6h pour la rentrée des classes. Merci à Cyril Wilfard pour la musique. Merci pour votre écoute précieuse, aussi précieuse. Je vous souhaite une rentrée tout en souplesse si vous reprenez le boulot demain. Quant à moi, je vous retrouve la semaine prochaine, même heure, même chaîne. Bonne fin de soirée et belle nuit à toutes et à tous.

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ordinaire. Leur grande utilité, c'est de nous éviter tout ce qui est somnifère. Ça, je crois savoir.

0: Il est minuit.
1: David Riffon avec vous pour ces informations. Il était un peu moins de 22h ce dimanche. Les deux Belges présents sur le navire NV Ondius, touchés par un foyer de hantavirus. Les deux Belges ont été pris en charge à l'hôpital universitaire d'Anvers. Ils avaient atterri à Eindhoven aux Pays-Bas en début de soirée après avoir été évacués du navire à Tenerife en début de journée. A priori, ils vont bien, mais ils devront respecter une période de quarantaine pour éviter tout risque. Plus de 90 personnes, passagers et membres d'équipage ont été évacués du Ondius ce dimanche. Les opérations d'évacuation doivent se terminer ce lundi après-midi. Ensuite, le bateau prendra lui aussi la direction des Pays-Bas où il doit rentrer à son port d'attache. Il sera désinfecté. Sur le plan international, la semaine qui démarre sera marquée notamment par Donald Trump qui se rendra en Chine. Le président américain devrait faire pression sur son homologue Xi Jinping lors de ce déplacement. Les États-Unis veulent enfin obtenir un accord mettant fin à la guerre en Iran. Selon un responsable américain, le président américain a déjà fait pression à de multiples reprises sur l'Iran lors de ses derniers appels téléphoniques avec le dirigeant chinois. L'Iran qui a finalement donné sa réponse aux États-Unis sur le plan américain pour mettre fin à la guerre. L'axe principal de cette réponse porte sur la fin du conflit et la sécurité maritime, notamment dans le détroit d'Ormuz. Il n'y a rien sur le nucléaire dans cette réponse. Elle est donc totalement inacceptable, a commenté Donald Trump. Cette semaine, les projecteurs seront également braqués sur Vienne. La capitale de l'Autriche accueille le concours Eurovision. Des festivités sont annoncées tout au long de la semaine. On rappelle aussi les appels au boycott de certaines délégations en raison de la présence d'Israël. L'Union Saint-Gilloise s'est imposée 3-0 contre Malines en Champions Playoff. Une victoire importante à 3 journées de la fin du championnat et alors que s'ouvre une semaine ultra décisive peut-être pour les unionistes. Il y aura la finale de la Coupe de Belgique 100% bruxelloise jeudi entre l'Union et Anderlecht. Ensuite, dimanche, l'Union ira à Bruges en championnat. Bruges qui est devant au classement, 50 points pour 49 à l'Union. Anderlecht lui a partagé un but partout à la Gantoise et peut encore espérer accrocher, outre la coupe, la 4e place du classement. On retient aussi de ce week-end la victoire de Thierry Neuville au rallye du Portugal et celle de Paul Magnier en cyclisme, victoire du Français au sprint dans la 3e étape du Tour d'Italie. Merci de nous suivre, où que vous soyez, passez une belle et douce nuit.
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0: David Riffon avec vous pour ces informations. Il était un peu moins de 22h ce dimanche. Les deux Belges présents sur le navire NV Ondus, touchés par un foyer de hantavirus. Les deux Belges ont été pris en charge à l'hôpital universitaire d'Anvers. Ils avaient atterri à Eindhoven aux Pays-Bas en début de soirée après avoir été évacués du navire à Tenerife en début de journée. A priori, ils vont bien, mais ils devront respecter une période de quarantaine pour éviter tout risque. Plus de 90 personnes, passagers et membres d'équipage ont été évacués du Ondus ce dimanche. Les opérations d'évacuation doivent se terminer ce lundi après-midi. Ensuite, le bateau prendra lui aussi la direction des Pays-Bas où il doit rentrer à son port d'attache. Il sera désinfecté. Sur le plan international, la semaine qui démarre sera marquée notamment par Donald Trump qui se rendra en Chine. Le président américain devrait faire pression sur son homologue Xi Jinping lors de ce déplacement. Les États-Unis veulent enfin obtenir un accord mettant fin à la guerre en Iran. Selon un responsable américain, le président américain a déjà fait pression à de multiples reprises sur l'Iran lors de ses derniers appels téléphoniques avec le dirigeant chinois. L'Iran qui a finalement donné sa réponse aux États-Unis sur le plan américain pour mettre fin à la guerre. L'axe principal de cette réponse porte sur la fin du conflit et la sécurité maritime, notamment dans le détroit d'Ormuz. Il n'y a rien sur le nucléaire dans cette réponse. Elle est donc totalement inacceptable, a commenté Donald Trump. Cette semaine, les projecteurs seront également braqués sur Vienne. La capitale de l'Autriche accueille le concours Eurovision. Des festivités sont annoncées tout au long de la semaine. On rappelle aussi les appels au boycott de certaines délégations en raison de la présence d'Israël. L'Union Saint-Gilloise s'est imposée 3-0 contre Malines en Champions Playoff. Une victoire importante à 3 journées de la fin du championnat et alors que s'ouvre une semaine ultra décisive peut-être pour les unionistes. Il y aura la finale de la Coupe de Belgique 100% bruxelloise jeudi entre l'Union et Anderlecht. Ensuite, dimanche, l'Union ira à Bruges en championnat. Bruges qui est devant au classement, 50 points pour 49 à l'Union. Anderlecht lui a partagé un but partout à la Gantoise et peut encore espérer accrocher, outre la Coupe, la 4e place du classement. On retient aussi de ce week-end la victoire de Thierry Neuville au rallye du Portugal et celle de Paul Magnier en cyclisme, victoire du Français au sprint dans la 3e étape du Tour d'Italie. Merci de nous suivre, où que vous soyez, passez une belle et douce nuit.
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0: 22h.
1: David Rifon avec vous pour ces informations. Il était un peu moins de 22h ce dimanche. Les deux Belges présents sur le navire NV Ondus, touchés par un foyer de hantavirus. Les deux Belges ont été pris en charge à l'hôpital universitaire d'Anvers. Ils avaient atterri à Eindhoven aux Pays-Bas en début de soirée après avoir été évacués du navire à Tenerife en début de journée. A priori, ils vont bien, mais ils devront respecter une période de quarantaine pour éviter tout risque. Plus de 90 personnes, passagers et membres d'équipage ont été évacués du Ondus ce dimanche. Les opérations d'évacuation doivent se terminer ce lundi après-midi. Ensuite, le bateau prendra lui aussi la direction des Pays-Bas où il doit rentrer à son port d'attache. Il sera désinfecté. Sur le plan international, la semaine qui démarre sera marquée notamment par Donald Trump qui se rendra en Chine. Le président américain devrait faire pression sur son homologue Xi Jinping lors de ce déplacement. Les États-Unis veulent enfin obtenir un accord mettant fin à la guerre en Iran. Selon un responsable américain, le président américain a déjà fait pression à de multiples reprises sur l'Iran lors de ses derniers appels téléphoniques avec le dirigeant chinois. L'Iran qui a finalement donné sa réponse aux États-Unis sur le plan américain pour mettre fin à la guerre. L'axe principal de cette réponse porte sur la fin du conflit et la sécurité maritime, notamment dans le détroit d'Ormuz. Il n'y a rien sur le nucléaire dans cette réponse. Elle est donc totalement inacceptable, a commenté Donald Trump. Cette semaine, les projecteurs seront également braqués sur Vienne, la capitale de l'Autriche, accueille le concours Eurovision. Des festivités sont annoncées tout au long de la semaine. On rappelle aussi les appels au boycott de certaines délégations en raison de la présence d'Israël. L'Union Saint-Gilloise s'est imposée 3-0 contre Malines en Champions Playoff. Une victoire importante à 3 journées de la fin du championnat et alors que s'ouvre une semaine ultra décisive peut-être pour les unionistes. Il y aura la finale de la Coupe de Belgique 100% bruxelloise jeudi entre l'Union et Anderlecht. Ensuite, dimanche, l'Union ira à Bruges en championnat. Bruges qui est devant au classement, 50 points pour 49 à l'Union. Anderlecht lui a partagé un but partout à la Gantoise et peut encore espérer accrocher, outre la Coupe, la 4e place du classement. On retient aussi de ce week-end la victoire de Thierry Neuville au rallye du Portugal et celle de Paul Magnier en cyclisme, victoire du Français au sprint dans la 3e étape du Tour d'Italie. Merci de nous suivre, où que vous soyez, passez une belle et douce nuit.
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